Industries, Centre du Québec, la Mauricie. C'est un bonheur de vous accompagner le samedi puis le dimanche soir de même. C'est un grand bonheur de vous présenter que des hits. On écoute la bonne musique ensemble et je dois vous faire part que quand j'ai vu ces trois chansons-là qui s'en venaient, j'ai capoté. Parce que là, un peu plus tard, j'ai du cœur de loup. Faut rester là. Ça va être extraordinaire. Et j'ai eu un petit plaisir coupable, moi, dans la vie, OK? Et ça s'appelle La Compagnie Créole. Et ce plaisir coupable-là, ma foi, je ne vais pas le laisser passer. On s'offre dans quelques instants, dans 3 minutes 33, un classique, Lavez-Lavez, Martine Sinclair. Peut-être que vous êtes dans la douche, vous m'écoutez dans la douche, ou vous sortez de la douche, vous allez prendre votre douche pour demain matin. Mais juste avant, ça fait rire les oiseaux. C'est-tu bon, ça? C'est toujours, toujours excellent. On connaît paroles sans même les avoir étudiées. Ça s'est rentré dans nos têtes comme un disque dur. Mais c'est tellement, mais tellement bon que des hits sur Wii Radio.

presque 20h30. Moi, j'ai des salutations à faire. J'ai des salutations à faire aux parents. J'ai des salutations à faire aussi aux profs, au personnel de soutien qui nous écoute en ce moment. Je vous souhaite tellement une belle rentrée scolaire. Je sais que ça a commencé à rentrer vendredi, mais là, on commence. On ferait les premiers tours de roue cette semaine. On a présenté nos groupes, on a attribué nos casiers. Et là, ça part tranquillement, pas vite. Et les prochaines vacances, je vous dis ça de même, ça s'en vient juste à Noël. Fait que là, vous avez mon admiration, les parents, de gérer tout ça. Je l'ai dit hier soir, mais c'est vrai. J'ai pas d'enfants et je vous trouve incroyable, je vous trouve extraordinaire. Les profs aussi, c'est quelque chose quand même de gérer des classes comme ça. Personnel de soutien tellement, tellement important. Je vous souhaite une bonne rentrée. J'espère de grâce que ça se passera d'une belle façon. En tout cas, ici en studio, ça se passe bien. Je vous accompagne. Je m'occupe de la musique, moi. J'ai pas grand-chose à faire. Mais là, je suis en support moral. Je suis en support avec vous. On s'offre pour ces trois prochaines chansons. Richard Séguin, le blues de la rue. Philippe Lafontaine, Cœur de loup. C'est une idée de vidéoclip, le petit monsieur qui danse. Et parlant de danser, c'est Natacha Saint-Pierre. Voici La fille danse. On dirait qu'il y a un petit rythme latin là-dedans. Oh, c'est chaud ce dimanche soir sur Oui Radio. Merci d'être là.

ça commence à arriver tranquillement, pas vite, 21h, mais là, je profite de chaque dernière minute, de chaque dernière chanson, parce que moi, si je fais de la radio, c'est parce que j'aime la musique. Puis ça me fait parler, j'aime ça vous parler, j'aime ça être dans votre routine du dimanche soir de même, et je vais m'inviter dans votre routine de demain, dès 8h30. Pourquoi? Ben parce que à compter de 8h30 demain, vous avez une nouvelle collègue de travail, OK? Elle s'appelle Nathalie Simard, vous allez pouvoir la choisir comme collègue dès 8h30. Tout de suite après, oui, allô, vous allez tellement, tellement passer des beaux avant-midi de semaine avec Nathalie, là. Elle est fine, elle est drôle, elle est... Comment je te dirais bien ça? Elle est vraiment extraordinaire. Point barre. Elle est extraordinaire et vous allez être touché, vous allez rire, vous allez penser aussi, parce que des fois, elle nous amène des pistes de réflexion. Sincèrement, vous allez tellement adorer Nathalie Simard. Manquez-la pas dans Nathalie au travail. C'est son grand retour demain, 8h30. Et demain, un nouveau jour va se lever, hein, sans faire du pouce sur la toune vers laquelle on s'en va. Demain matin, manquez pas Joël Côté, Jasmine du côté de l'Estrie, centre du Québec, pour vous réveiller dans Oui Allô. Et du côté de la Mauricie, un nouveau jour va se lever avec moi, Mauricie. On est ensemble, Chaoui, Masqué, Mickinac, Deschenaux. On va avoir du gros bonheur avec Robert Bernard. Comme avant, les deux frères, ça s'en vient, puis là, c'est Starac. Un nouveau jour va se lever, que des hits sur Oui Radio.

Mais c'est venu le temps pour moi de vous laisser, d'aller me reposer un peu pour revenir en pleine forme demain. Mon nom, c'est Nico Bellemare. Je vous laisse au bon soin de Morphée, de vous prendre soin de vous autres. Et si jamais vous avez besoin d'un bruit blanc, vous avez besoin de son, de quelque chose pour vous endormir, ben, que des hits, ça se poursuit ce soir, la nuit prochaine, jusqu'à demain, tout le temps, ici sur Oui Radio. Je vous souhaite un excellent dimanche soir. On se retrouve demain ou quelque part dans la programmation. Mon nom

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2: Oui Allô, ben oui, bienvenue dans cette dernière édition, même si c'est la première de la semaine, mais dernière du mois d'août, parce que demain, on va partir le mois de septembre, tout ça ensemble, on va profiter de cette dernière journée-là, et Dame Nature va être sur notre bord aujourd'hui, inquiétez-vous pas, avec un peu de pluie pis de vent qu'on a eu hier, c'était-tu avec Cornébeu hier, à un moment donné, en après-midi, 21 est prévu aujourd'hui avec du soleil pour la dernière du mois d'août, on part ça bien comme il faut, les rentrées scolaires ont été faites la semaine dernière, et là, on s'en va sur les bancs d'école. Vous pouvez vous croire, ça va être de même jusqu'au mois de décembre. Aujourd'hui, ben, on regarde plusieurs choses, notamment, il y a eu des partiels du côté de Masquinongé. On vous donnera des détails, pas juste dans les dentistes, des partiels au niveau des élections. Excusez, je me fais des jeux de mots matin, je me trouve bien drôle. On vous parle aussi, ça c'est d'une tristesse par exemple, un motocycliste qui a perdu la vie hier à Masquinongé. On vous donne des détails là-dessus. Jour 4 hier des élections provinciales, on fera un petit tour également. Éric Duhaime qui veut aussi donner un lousse sur la TVQ, hein, couper tout ce qui a déjà été payé en taxes pour des éléments qui sont usagés. Hein, vous savez, lorsqu'on achète par exemple dans une friperie, on n'aurait pas besoin de payer une autre taxe, ça a déjà été taxé. Enfin bref, on a ben des affaires à voir. Robert Bernard se joint à nous autres à compter de 7h ce matin. Je vous souhaite un excellent lundi matin. On part ça avec que des hits comme dans le temps de Cain, ça s'en vient dans moins de 2 minutes. Et là, c'est Lève ton verre. Je lève mon café avec Francis de Grand Prix. Merci d'être là sur Oui Radio Mauricie jusqu'à 8h30. Après ça, c'est la première de la saison de Nathalie Simard dès 8h30. Ça va être belle fun.

Il est 6h07 minutes. J'espère que vous avez un excellent, mais un excellent lundi matin. Le café est bon ici, puis ça en prend après un petit week-end comme ça, des matins, ou est-ce que ça en prend un café chaud aussi? On a 6 degrés en ce moment, un peu partout dans notre belle Mauricie, dans Masqui, Shawi, Mekinac, Deschenaux. Nico en poste pour cette dernière du mois d'août. Dans les prochaines minutes, on revient avec les détails concernant cet homme qui a perdu la vie du côté de Masquinongé. Tout ça dans Oui, allô, on est ensemble jusqu'à 8h30. Robert se joint à nous à compter de 7h ce matin. Tous les détails de ça après, ça va devenir un classique. C'est déjà venu un classique aux États-Unis, même aux grandeurs du monde entier avec la version originale. On s'offre Picture. Voici Clément Jacques et Marie-Mé sur Oui, Mauricie. Bon lundi matin. Que des hits pour commencer votre semaine. J'ai des...

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2: Oui, pis c'est vraiment la meilleure façon de commencer la journée parce qu'on a que des hits. Un matin plate, c'est pas ici que ça va se passer. J'espère que vous avez eu un bon week-end. Et samedi soir, OK, samedi, dimanche soir, faut que je revienne là-dessus. On a tellement passé du bon temps ensemble. C'est un... Manquez pas ça, OK? Samedi, dimanche prochain, là, dès 18h, dès 19h, en fait, on a que des hits. C'est des espèces de slow, OK? Toute la soirée, on anime ça ensemble. J'ai tellement passé une belle soirée. Manquez pas ça. Et parlant de samedi soir, ben, je vais être avec vous autres samedi, bien évidemment, pour le Oui, le Radio Oui Bingo. Voyons, je suis tout mêlé dans le Bingo Oui Radio, on va l'avoir. Ah, oh, mon Dieu Seigneur, c'est ça, on est lundi matin, ça prend un petit café chaud, fait frais, je me suis mis en gogoune un matin. C'est un peu ça, là. Je voudrais que je suis en train de perdre tous mes moyens, j'étais encore gelé, la grosse orteil. On s'en va dans des dossiers qui me plaît pas en tout de parler, mais on n'a pas le choix d'en parler ce matin. En Mauricie, il y a un homme dans trentaine qui a perdu la vie lors d'une sortie de route survenue hier en après-midi. Ça se passait où? Ça se passait à Maskinongé. Il y a deux autres passagers qui ont subi des blessures qui mettent toutefois pas leur vie en danger. L'accident s'est produit dans les alentours de 13h30 là, hier. Peut-être que vous êtes passé par là. Soit à 138, direction ouest, près de la route de la rivière au Pin. On a la sergente Béatrice d'Orsainville qu'on a rejoint. Porte-parole de la SQ qui revient sur les circonstances de l'accident. On peut l'entendre.
3: C'est un véhicule qui aurait effectué une sortie de route pour une raison inconnue là, pour le moment, qui aurait fait des tonneaux. Il y avait trois personnes à bord du véhicule. Donc, le conducteur et le passager avant étaient coincés dans le véhicule.
2: On envoie beaucoup d'amour, nos sympathies à la famille de l'homme qui a perdu la vie, puis beaucoup d'énergie aussi à celles de ceux qui se trouvent à l'hôpital actuellement. On aura d'autres détails là-dessus, des nouvelles également du coin avec Robert Bernard sur le coup de 7h ce matin. Alors, on danse de Stromae. Ça donne pas trop le goût de danser, ce genre de nouvelles-là, mais on va essayer de continuer de prendre le temps de célébrer la vie, parce qu'on sait que ça peut être fragile quand on entend ce genre de nouvelles-là. Et là, c'est Fred's Extraordinaire ici sur Oui Mauricie. Merci d'être là. Bon lundi matin. Habillez-vous chaudement parce qu'on a un petit 6 degrés ce matin pour partir à l'école. Merci d'être là sur Oui Mauricie avec que des hits. 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
2: Hello Mauricie, j'espère que vous êtes prêts parce que notre lundi commence avec du soleil aujourd'hui, mais c'est frisqué en ce moment, 6 degrés. On n'oublie pas de s'habiller comme il faut. On dirait que c'est la première fois qu'on va en dessous de zéro là, depuis les dernières semaines. Et aujourd'hui, ben, c'est le retour de votre collègue de travail préféré, Nathalie Simard, qui finit son été. Elle vient vous rejoindre aujourd'hui avec Nathalie au travail à compter de 8h30. On s'est parlé la semaine passée à la Bababère de venir vous voir. Ça n'a pas de maudit bon sens. Elle dit, j'ai passé un gros été, j'ai été vraiment occupé. Elle dit, mais faire ma radio, elle, ça la dépose, ça la détend. Elle est bien prête pour cette rentrée radio. Et c'est aussi la première cet après-midi du retour de Brigitte Boisjoli dans le retour dans Bye Patron avec bien évidemment Steph Veillette, Yannick Denoncourt. Donc c'est le retour enfin dans Routine, mais aussi de nos animateurs, animatrices, dis-je bien, préférées. Nat, 8h30, manquez-la pas. Et Brigitte Bidou, qui est de retour, pleine d'énergie dans Bye Patron dès 16h pour vous ramener à maison. Et on a que de la musique pour vous plaire, justement. C'est pour te plaire, Marc Dupré, ça c'est un hit. Merci d'être là en ce beau lundi matin frisquet sur Oui Mauricie. Bon lundi.

0: Ben, c'est Nico Bellemare qui est en poste pour cette dernière journée du mois d'août. Je vous invite, OK, à vous rappeler début juin, mi-juin, quand je vous disais là, c'est l'état d'urgence. L'été passe juste. L'été, c'est juste 8 week-ends. Et là, je vous le dis, on vient de vivre le dernier. On s'en va vers le mois de septembre. Il va rester des belles journées de soleil, comme aujourd'hui, par exemple. Mais je vous dis, là, ce matin, 6 degrés pour commencer la journée. Ce n'est pas chaud pour la pompe à eau. Des prochaines minutes, on est au jour 4 sur 90 jours d'élections provinciales. Christine Fréchette qui était dans le coin, Éric Duhaime qui promet d'enlever la TVQ sur les produits usagés, parce que c'est des produits qui ont déjà été taxés de toute façon. Ça, ça va être du bon sens à mon avis. On vous donne les détails de ça tout de suite après ben ceci. Et j'ai ce hit-là parce qu'on n'a que des hits pour commencer votre lundi matin ici sur Oui Morrissey. Rascal Flatts s'en vient avec Life is a Highway. Un petit café chaud, un petit coton ouaté, puis c'est parti pour cette belle rentrée scolaire. Je vous souhaite un excellent matin ici sur Oui Morrissey, que des hits.
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0: Eh bien oui, ça part de même. J'espère que vous avez eu un beau week-end. En tout cas, pour ma part, ça a été du repos. En tout cas, pour dimanche, là, je me suis reposé hier toute la journée. Ça a été une journée en pyjama. Mais là, je me suis changé. Inquiétez-vous pas, je suis pas dans mon vieux pyjama de fin de semaine pour être avec vous autres aujourd'hui. J'aurais dû laisser la gougoune de côté parce qu'on a 6 degrés. Je vous dis, j'ai fait le saut en sortant. Mais quand même, ça va se réchauffer jusqu'à 21 aujourd'hui avec du beau gros soleil. Je sais pas si vous êtes, vous regardez l'actualité tout comme moi. Hier, il y avait un bel article sur le Journal de Montréal, si je ne me trompe pas, signé par Stéphane Laporte. Non, c'était une publication Facebook. Publication Facebook signée Stéphane Laporte. Il fait toujours des beaux textes. Et Stéphane Laporte dit, est-ce que vous trouvez ça dur de suivre 5 partis politiques en même temps? Il disait que dans son temps, il y avait les bleus, les rouges, dans la titre, dans la salle. Et c'est pour ça que dans quelques instants, ben, je vous fais un résumé du jour 4 qui a eu lieu, hein, parce qu'on a 90 jours d'élection. Hier, c'est le jour 4. Comment on suit ça? Qu'est-ce qui est à voir? Qu'est-ce qui est à connaître? fêtes. On sait que Christine Fréchette a passé le week-end dans le coin à manger de la sauce piquante au festifeu. On vous donnera des détails. Qu'est-ce qui s'est passé à part juste manger de la sauce piquante? Tous les détails après Noir Silence, son jase de toi et une bonne toune de Road Trip. Si vous avez de la route à faire pour vous rendre au travail, un peu plus qu'un 10-15 minutes, montez le son, montez la chaufferette aussi. Voici Rascal Flatts. Life is a highway, stay hits. Que des hits sur oui, Mauricie. Voilà, bon lundi matin.
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2: Oui, allô, c'est Nico Bellemare et Robert Bernard sur le coup de 7h. Et là, on suit les élections provinciales. Hein. Qui est-ce qui va rentrer le 5 octobre prochain? Et parce qu'il y a cinq parties à suivre. Ces temps-ci, c'est difficile peut-être. Si jamais vous n'êtes pas assidu comme mon collègue Robert Bernard sur l'actualité, ben moi, je vous fais des résumés. On a un reportage. C'est jour 4 hier de cette élection provinciale. La CAQ a été le premier à présenter son cadre financier dans ce quatrième jour électoral. Entre deux bouchées de sauce piquante parce que Christine Fréchette voulait dire être au festifeu à Nicolette. Mais des promesses ont été aussi formulées au sujet de la crise de l'habitation et aussi du déclin du français. On écoute Lucie Bézrazac, voilà, qui résume la journée des chefs de parti. Et ça s'est passé hier, on peut l'entendre.
3: La candidate de la Coalition Avenir Québec, Christine Fréchette, a présenté son cadre financier dimanche matin dans sa circonscription à Trois-Rivières.
4: On maintient le cap sur l'équilibre budgétaire pour l'année 29-30.
3: Christine Fréchette s'est vantée de présenter un plan responsable, ce qui n'est pas le cas des autres partis, selon elle.
4: Quand je regarde les engagements d'autres formations politiques, je dois vous dire que je me questionne grandement sur le cadre financier.
3: Un plan qui se base trop sur les interventions du fédéral, selon Ruba Gazal.
5: La moitié des dépenses de son cadre financier vont être financés par les transferts fédéraux d'Ottawa. Ça n'arrivera jamais.
3: Québec solidaire a pour sa part présenté un plan en habitation. Le parti souhaite plafonner les loyers en fonction de l'inflation s'il est élu.
6: Les trois quarts des Québécois et Québécoises sont d'accord avec ça. Un gouvernement contrôle les loyers.
3: À Québec, Charles Milliard a promis de plafonner la hausse des loyers, mais cette fois-ci dans les résidences pour personnes âgées.
7: Je pars pas en guerre contre les résidences, je pars en guerre contre les injustices pour nos aînés.
3: Cependant, il n'a pas précisé à quelle hauteur il souhaite se limiter.
7: Ça sera très concret bientôt, parce que moi, je lance pas des chiffres ici et là, là pour faire la une des journaux comme d'autres.
3: De son côté, Paul Saint-Pierre Plamondon promet d'élargir la loi 101 au cégep pour freiner le déclin du français qu'il impute en partie à la montée de l'immigration.
8: Est-ce qu'il y a une gêne à utiliser le français dans les corridors d'école où la majorité des élèves sont issus de l'immigration?
3: De son côté, le chef conservateur Éric Duhaime propose d'abolir la taxe de vente du Québec sur les biens usagés pour favoriser l'économie circulaire.
9: Plus un produit a une longue vie sur le marché, bien, plus il peut servir à d'autres personnes avant d'être jeté.
3: Lucie Bézrazac pour Cogeco Nouvelle.
2: Jour 5 qui s'entame aujourd'hui, ce sera comme ça jusqu'au 5 octobre. Hein, ça s'en vient quand même. Dans un mois et six jours, on ira aux urnes. Moi, j'ai fait ma boussole électorale. Mon petit point, ils me l'ont mis d'un coin loin de tous les partis. Je me comprends pas. On dirait que je tire de tous les bords. Va falloir que je suive les élections parce que, hé, mon Dieu, on dirait que mes idées vont partout. On dirait que je sais pas où me garocher. Je sais pas pour vous autres. Paradis City, on se rappelle un bel été à l'amphithéâtre de Trois-Rivières avec ce spectacle hommage qui a attiré le plus grand nombre de foules, le plus grand nombre de personnes. Ça s'en vient de Jean Leloup. Et là, c'est « These kids wear a crown, I wanna dance with somebody ». Ça, c'est un hit. Et je vous invite à porter attention parce que les back vocals, OK, là-dedans, ont été faits par Brigitte Beaujoli, celle qui vous accompagne dans le retour aujourd'hui, dans « Bye Patron » de Bidou, qui a chanté dans ce tune-là. Je peux pas croire. Je vous souhaite un bon matin sur Oui Morrissey. 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
2: Hello Mauricie, on se lève avec Oui Allô. Je suis très heureux d'être là pour cette dernière du mois d'août. Et vous savez, même si votre radio a changé pour le mieux, ceci dit, ben on a toujours des concours. Vous aimez le Festival Western, ça s'en vient dans 2 semaines, ish, à peu près. Ben restez là, aujourd'hui, j'ai un concours pour vous autres dans Oui Allô. Vous savez, ça coûte un bras puis une jambe, des fois où sont très, très, très rares les billets de rodéo. Je dis ça, je dis rien, mais je serai à l'écoute à votre place jusqu'à 8h30. Peut-être que j'ai des billets. Je dis ça, je dis rien. Dans les prochaines minutes, on a l'excellent Gab Fredette qui s'en vient tant qu'on est, toi et moi. Et là, c'est Roxane Bruno à ma manière, ici sur Oui Mauricie, que des hits. Je souhaite un bon lundi matin. C'est 6 degrés. On s'habille chaudement quand même aujourd'hui. J'ai lâché les gars.

0: je ne sais pas si vous laisser tomber, mais moi, je vous laisse pas tomber. 6h52, j'ai que des hits pour vous autres. Robert Bernard se pointe le bout du nez tranquillement, pas vite. Je le vois se promener entre son bureau puis l'imprimante. Qu'est-ce qu'on regarde aujourd'hui? On s'en va en élection, vous savez, le 5 octobre prochain. Éric Duhaime qui veut enlever la TVQ. On a plein de promesses qui fusent de partout. On regardera ça ensemble. Décès hier du côté de Masquinongé avec un accident. Une sortie de route qui a eu lieu sur la 138 direction ouest. On a plusieurs dossiers à regarder. Et dans les prochaines minutes, c'est une promesse ici sur Oui Mauricie. Que des hits pour vous réveiller. Et là, je vous en parle pour pas faire la même erreur que moi. Oui, on annonce du beau soleil aujourd'hui. Oui, on prévoit un 21, mais en ce moment, on a 6 degrés. C'est 7 si jamais ça a réchauffé dans votre coin. Donc, habillez-vous chaudement. Et on va se réchauffer avec un café et l'excellent Sam Hunt qui s'en vient du New Country. Est-ce qu'on allait jouer encore? Bien sûr, c'est des hits. Take your time, ça s'en vient. Je vous souhaite un bon matin.
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8: Ben oui. Ben oui, c'est Nico Bellemare qui est là en poste pour vous autres aujourd'hui, pour vous autres, ben pour moi aussi, parce que c'est ma paye, hein? Je vais avoir une paye au bout de ça, mais ça me fait plaisir d'être avec vous autres encore une fois. Aujourd'hui, des gros dossiers à suivre avec Robert Bernard qui s'en vient dans les prochaines minutes. Vous savez, on a aussi Nathalie Simard qui revient en onde aujourd'hui. Je vous le dirai jamais assez, mais Nat a tellement, mais tellement hâte de revenir en onde avec vous autres. Elle dit, j'ai eu un gros été. Gros été, elle n'a pas eu le temps de chômer parce que, vous savez, son émission du Québec aux ventes a été renouvelée. Fait que là, si ça passe l'été, ben faut l'enregistrer l'été d'avant. Nat est bien occupée, mais mon Dieu qu'elle avait hâte. Elle m'a dit, je vais arriver de bonne heure, inquiète-toi pas lundi matin pour revenir faire ma radio avec ma belle gang. On est tellement, tellement contents. Parler avec Bidou aussi, Brigitte Boisjoli. Tiens, Brigitte Boisjoli qui va être de retour aussi. Elle va arriver un peu plus tard, par exemple, parce qu'elle vous accompagne à compter de 16h aujourd'hui. Et manquez pas notre deuxième à Steph Veillette et moi, parce qu'on s'est rendu, moi puis Steph, qui anime le midi, vendredi, complètement déjanté. On va être encore complètement déjanté aujourd'hui sur le coup de midi. Ça s'appelle Enfin Midi, sur l'heure de lunch. On va avoir du gros plaisir. Robert Bernard s'en vient avec son calepin de nouvelles. Qu'est-ce qu'il y a à surveiller en Mauricie, outre que les élections? On a des scoops aussi par rapport à plein de nouvelles politiques.

Tout ça, ça s'en vient après Take Your Time. On prend notre temps ce matin. On sert un café chaud parce que c'est pas chaud. Voici Sam Ron. Que des hits sur Oui Morrissey. Je vous souhaite un bon lundi matin, surtout dernière du mois d'août. On est rendu là. 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

0: est 7h, bienvenue sur Oui Allô. Si jamais vous venez tout juste de vous réveiller, c'est lundi aujourd'hui. Et je vous l'ai dit tout l'été passe vite. C'est le 31 août aujourd'hui, dernière de ce mois-ci. On s'en va vers l'automne. J'ai vu les belles feuilles en fin de semaine, Robert. Je sais pas si t'as vu ça.
1: Oui, oui.
0: Ça a commencé à changer, ces couleurs-là. Là.
1: Ah ben, je comprends. Et ça s'en vient, là. Je m'en... Ah. En fait, en arrivant ici à la station ce matin... il faisait 9 degrés.
0: Oui, j'avais 6 dans mon dash de char, moi, quand je suis arrivé à 5 heures. Oui, monsieur.
1: Je suis en manche courte. Je suis capable d'en prendre,
0: oui.
1: Mais c'est pas mal ma limite. Là.
0: Tabarouette. Et tu t'es pas levé pour rien parce qu'il y a du stock ce matin à Mauricie.
1: Oui, ben oui. Alors, on parlera d'un accident sur le boulevard Ouest à Masquinongé qui a fait un mort et deux blessés dimanche après-midi. Il s'agira aussi, en fait, de la campagne électorale. On en parlera à 7h27. On va tracer le bilan des principales promesses de chacun des 5 partis.
0: Parfait.
1: Et on aura une nouvelle que l'on vous communiquera concernant le candidat de la coalition Avenir Québec, Simon Allaire, qui se verra confier vraisemblablement un poste de ministre si le parti de Christine Fréchette est porté au pouvoir aux élections d'octobre. Et enfin, une crue soudaine a frappé le Grand Canyon samedi après-midi. Ça a détruit des passerelles et ça a endommagé des infrastructures. Il y a même une quinzaine de personnes qui sont portées disparues.
0: Tabarouette, ça ne sait pas s'en rappeler au Népal, hein, qu'est-ce qui se passe, la tragédie là-bas. Il me semble qu'il y avait encore une trentaine de personnes,
1: incroyable.
0: Des Canadiens, en tout cas 30 Canadiens qui étaient encore à la recherche. Là.
1: Ça, c'est probablement terminé.
0: Perdu, hein.
1: Quand on a vu les fautes, les images de ça, je peux dire que ça descend de haut.
0: Ouais.
1: Ces crues-là, là-bas.
0: Absolument.
1: Et c'est pas terminé. On attend encore dans ce secteur du Népal, possiblement une autre crue ces jours-ci.
0: Oui.
1: Alors, on verra bien. On suit ça de près, Nico, comme d'habitude.
0: Absolument. Donc, même si c'est un peu plus frisquet ce matin, on va en profiter. On est en Mauricie, on a du soleil. Dans quelques instants, la CAQ était dans le coin hier.
1: Oui.
0: Mon cher, on revient là-dessus. Christine Fréchette qui était là. La CAQ était les premiers à déposer une espèce de budget hier.
1: Oui.
0: La structure budgétaire, tout
1: exact.
0: Ça. Après, tant qu'on aura de l'amour des Cowboys fringants, c'est-tu bon, cette chanson-là? Ça va se réchauffer. Inquiétez-vous pas, ce c'est dit, avant de partir au travail, il faut s'habiller chaudement. On a 8 degrés du soleil, maximum de 21 aujourd'hui. Indice UV assez élevé. Il y a de la mouillasse qui est prévue cette semaine, mais pas tout de suite. Merci d'avoir choisi Oui Mauricie pour commencer votre début de semaine. Que des hits avec les Cowboys, entre autres. Bon matin.

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2: Ben oui, on est ensemble déjà depuis 6h ce matin. Robert Bernard est venu faire son tour. Il sera avec nous autres pour les actualités, les infos. Oui, radio sur le coup des alentours de 7h25. Un gros merci d'avoir choisi votre radio locale. On est là avec vous autres avec des nouvelles de chez nous. Et qu'est-ce qui se passait chez nous? Ben, entre autres, hier, on avait plusieurs partis politiques qui sont en course électorale. Et la CAQ était dans le coin hier. Entre autres, Christine Fréchette a mangé de la sauce piquante au festif. Je ne sais pas si vous avez vu ça passer sur ces réseaux sociaux. Et ben, ce matin, qu'en est-il de cette visite-là en Mauricie pour la CAQ? Ben, j'ai un reportage ici.
3: On maintient le cap sur l'équilibre budgétaire pour l'année 29-30.
4: La chef Christine Fréchette a donné le ton en dévoilant son plan économique si la CAQ devait décrocher un troisième mandat le 5 octobre prochain. La CAQ ajoutera 13 milliards de dollars à son plan des infrastructures des cinq prochaines années, le portant à 180 milliards. Et pour atteindre l'équilibre, Mme Fréchette compte entre autres sur le renouvellement de l'entente concernant les transferts fédéraux.
3: On veut réduire aussi la taille de la fonction publique.
4: Mais pas question de toucher aux services à la population.
3: Notre engagement, c'est de maintenir les services, mais de rendre l'appareil public plus efficace.
4: Le ministre Éric Girard affirme que les finances du Québec vont bien.
5: Lorsqu'on regarde le déficit comptable en 24-25, il était inférieur à 1 % du PIB.
4: Christine Fréchette invite maintenant les autres partis à dévoiler leur carte.
3: Parce qu'on est dans un contexte où les questions de finances sont centrales.
4: Claude Boucher, Cogeco Nouvelles, Trois-Rivières.
2: Ben, ça sera surveillé, hein? C'est quand même assez intéressant lorsque les budgets sortent comme ça. Je sais que c'est le nerf de la guerre en ce moment. Au niveau économique. Et c'est beaucoup de partis qu'on a à suivre, hein, comparé à une certaine époque de nos parents, de nos grands-parents, où il y avait deux partis. Là, c'est cinq partis au grand total qu'il faut suivre à gauche et à droite pour se faire une idée. Je vous dis, en fait, semaine, j'ai fait ma boussole électorale. Je savais pas où me garrocher. En fait, la boussole savait même pas où me garrocher. Elle m'a sacré d'un coin, loin de toutes les parties. On dirait que mes questions allaient tellement, mes réponses allaient tellement de tous les bords. Et ça va pas de tous les bords, c'est que des hits. Voici Shania Twain.

C'est un matin quand même assez frisquet sur la pompe à eau. Je suis parti en go-go. J'aurais dû regarder la météo parce que ça paraît que le mois de septembre s'invite dès demain parce que je suis arrivé ce matin, on avait 6 degrés. 6 degrés, c'est ce qui était inscrit dans mon dash de char. On a 8 actuellement avec du soleil, un petit manteau d'automne pour les enfants avant de les envoyer à l'école ce matin parce que oui, on est rendu là, des envoyés à l'école. Et ça va prendre le bord aujourd'hui parce qu'on prévoit un maximum de 21 degrés du beau gros soleil. Et ici, qu'est-ce qu'on prévoit? C'est que des hits. Et il y en a une qui vient d'arriver à la station. Elle est excitée, ça n'a pas de maudit bon sens. Nathalie Simard qui est partie faire sa paperasse, partie à la machine à café. Pas eu le temps de faire ça, moi, le matin. Elle me dit, rien de fait. J'ai dit, ben non. De toute façon, Nat, c'est elle qui fait le meilleur café. Elle me fait salut. Donc, elle manquait la pas. C'est sa première de la saison aujourd'hui à compter de 8h30. Manquait la pas pour Nathalie. Au travail, elle va avoir que des hits pour vous autres. Et moi, dans la prochaine partie de 7h, okay, après 7h30, je vous invite à être là. Pourquoi? Parce que j'ai des billets de rodéo. Je couronne des finalistes. Tous les matins, cette semaine, ici, dans Oui Allô, on va avoir ben du plaisir. Et je sais que c'est les billets qui sont courus. Donc, c'est à ne pas manquer des billets de rodéo. Ça se prend toujours bien. Je sais qu'habituellement, ces billets-là se font rares. Et des fois, sont même plutôt chers. Donc, manquez pas ça. J'ai l'étiquette pour vous autres aujourd'hui. Et c'est le retour aussi de Brigitte Boisjoli aujourd'hui pour votre retour à la maison. Brigitte, on l'aime, on l'adore. Elle va être avec vous autres à compter aujourd'hui de 16h avec Stéphette, Yannick Denoncourt. On célèbre ça, le retour de nos deux vedettes, Nat et Brigitte, aujourd'hui avec Celebration Cool in the Gang. C'est que des hits sur Oui Mauricie avec du

0: quelques instants, ben, on aura Robert Bernard qui s'en vient aux actualités. Il y a eu un grave accident mortel hier sur la 138 Ouest du côté de Louisville. On vous donne des détails de ça. La CAQ qui était en Mauricie également pour la suite de ses élections provinciales. Et j'ai un hit, parce qu'ici, on n'a que des hits pour vous autres sur Oui, Mauricie. La formation Journey qui vient faire son tour avec Don't Stop Believin'. Restez là.
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4: Ouais, 7h24, comment ça se passe sur nos routes actuellement? Ben, premièrement, beau gros soleil, ça prend une note de soleil. Ça commence à être un peu au ralenti, juste avant la sortie centre-ville sur l'autoroute 55, direction sud. Sinon, ça circule super bien. Et aux nouvelles, aujourd'hui, aux infos, oui, Radio Robert Bernard. Robert, on revient sur accident mortel hier sur la 138 Ouest à Louisville.
5: Exactement. Alors, il y a un mort et deux blessés. C'est survenu hier après-midi. Le conducteur aurait perdu le contrôle avant que le véhicule ne fasse plusieurs tonneaux. Le passager avant est décédé, tandis que le conducteur souffre de graves blessures, mais sa vie n'est pas en danger. Un troisième occupant était légèrement blessé. Les trois hommes étaient coincés dans le véhicule et ont dû à être désincarcéré. Les causes sont toujours inconnues. Le député sortant de Masquinongé, Simon Allaire, se verra confier vraisemblablement un poste important, possiblement de ministre, si la CAQ de Christine Fréchette est portée au pouvoir le 5 octobre. M. Allaire, en entrevue à Oui Radio, a expliqué qu'une rencontre durant l'été avec la première ministre sortante, Christine Fréchette, aura été un moment déterminant qui l'a convaincu de revenir sur sa décision. Il avait en effet annoncé en mars dernier qu'il ne sera pas candidat aux prochaines élections. Campagne électorale, oui, il y avait des candidats en Mauricie hier, notamment Christine Fréchette et Charles Milliard. La CAQ a dévoilé un cadre financier de 9,7 milliards de dollars et a annoncé 53 millions de dollars pour l'hébergement des victimes de violences conjugales. Le PQ veut étendre la loi 101 au cégep et renforcer les exigences en français. Le PLQ promet plafonner les loyers des résidences pour aînés, tandis que QS propose 50 000 logements. Et par ailleurs, si on regarde du côté de, Éric Duhaime du PCQ, il souhaite abolir la TBQ sur les biens usagés. Élection partielle en terminant dans la municipalité de Saint-Barthélemy.
4: Oui, c'est vrai.
5: Les résultats préliminaires ont été annoncés sur les réseaux sociaux hier. Les candidats ayant eu le plus de votes sont Sylvain Labranche, poste de conseiller numéro 4, et finalement François Bertrand, au poste de conseiller numéro 6.
4: Merci, mon cher. Météo aujourd'hui, bien, qu'est-ce qu'on prévoit? Du soleil en abondance. À un moment donné, hier, il s'est mis à mouiller, à vanter comme
5: oui,
4: tabarouette. Hein?
5: Oui, mais ça n'a pas duré longtemps.
4: Ça n'a pas duré longtemps, plus de peur qu'un mal. Mais finalement, aujourd'hui, bien, pour commencer cette vraie semaine d'école, pour commencer la vraie routine, bien, du soleil avec un max de 21, ça, c'est dit, c'est un tantinet frisquet, ça gougoune, OK? On a 8 degrés en ce moment. Max de 21. Ce soir, l'année prochaine, on se tient dans les 12 degrés. Demain, 1er septembre, 22 degrés également, avec peut-être quelques nuages à peine, et ben ce sera plutôt nuageux pour le milieu de semaine, mais ça a bien le temps de changer.
5: Oh, ben oui.
4: Ben, hey, Robert, ben oui. On se retrouve tantôt pour le exact. Prochain bulletin. Vous voulez vos tickets pour Rodéo à Saint-Tite? Restez là, j'ai un indice pour vous autres au courant des finalistes. Et vous savez, on a des billets pour les Rodéos, mais on a aussi que des hits. Father on the Go s'en vient de Kevin. Kevin Parent, c'est Gaspésien, tout ça. Tu viens de Gaspésien,
5: ben,
4: Robert.
5: Je comprends.
4: C'est... Et là, c'est, ouais. Je pense que tu l'aimes bien, Journey. Don't Stop Believin' sur Oui Mauricie. Bon lundi.

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2: À 7h34, en cette dernière journée du mois d'août, j'espère que la routine se reprend bien pour envoyer les tout-petits à l'école. 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Et pour vendredi, ben, on va couronner un finaliste ou une finaliste et un ou une gagnante parmi ceux-ci. Donc, je vous invite tout de suite à me texter au 819-228-2000. Ça, c'est le bingo, c'est pour m'appeler. 819-519-1031. Le mot sabot, comme un sabot de cheval. OK, on se perdra pas ce matin. On va rester dans le thème du western. Fait que textez-moi 819-519-1031. Le mot sabot. Bien évidemment, ça me prend votre nom, ça me prend votre numéro de téléphone, je l'aurai, votre adresse courriel. Parce qu'on va vous envoyer les billets par courriel. Et je veux vous parler aussi des concours qui s'en viennent la semaine prochaine. 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Donc, c'est pas les concours qui manquent pour vous gâter. Ça commence déjà à rentrer les textos. On va aller voir ça. Qui on va couronner finaliste aujourd'hui pour les billets de rodéo, on verra bien. Que des hits, ça passe entre autres avec celle-ci de Pink, je l'adore, avec Kater Ben du New Country. On en joue encore, c'est parce que c'est des hits. Voici Kater Ben, 1-2 sur Oui Morrissey.

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2: À 7h43, ça se réchauffe. Inquiétez-vous pas, aujourd'hui, un max de 21, c'est ce qu'on a prévu par Dame Nature, mais c'est encore un 8. Fait que si jamais vous avez des petits manteaux d'automne, oui, Gallardo, à mettre aux enfants, c'est aujourd'hui que ça se passe, parce que ce matin, je suis parti en gogoun et j'aurais dû mettre une bonne paire de running. Et ben aujourd'hui, de quoi, entre autres, parle-t-on? Rentrée scolaire, OK? J'ai vu passer un article super intéressant et même troublant à la fois. Là, c'est intéressant parce qu'il faut que je vous en parle sur le nombre de décès sur nos routes. Depuis la rentrée scolaire, c'est quand même assez surprenant. 5 décès et de nombreux blessés en seulement 3 jours. Et là, la fête du travail n'est même pas encore commencée. Donc, on n'oublie pas que là, on recommence tranquillement à recomposer avec tout le monde sur les routes. Le personnel de soutien scolaire, les profs, les parents aussi qui ont peut-être plus de routes à faire pour aller porter les enfants. Et la carte interactive du ministère des Transports du Québec, pardon, parle de soi ce matin, là, si je regarde. En ce moment, c'est déjà quand même bouché là, à la hauteur de la 40 tout de suite après le chemin des Petites Terres pour aller prendre la 55 Sud. Et c'est le Dawa, on va dire comme ça, complètement bouché sur la 40 direction ouest. Tout de suite après Thibault, là, vous savez, passer au Cap. Donc, on semble de patience. Il faut être très, très, très prudent. Je sais que ces pancartes là, de zone scolaire, c'est marqué de septembre à juin, mais on est au mois d'août et c'est déjà commencé. Donc, faites très, très, très attention. Les nouvelles s'en viennent, que des hits aussi avec Hunter Brothers et Mirrors, et ça, c'en est un bon. Voici Green Day, Good Riddance, Time of Your Life sur Oui Mauricie. C'est un excellent

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10: Si jamais vous êtes sur la route ce matin, là, c'est un peu compliqué, justement, à la fin de la 40, début 55, direction au sud, tout de suite après la sortie des petites terres. On revient à la routine du printemps, hein, ça bloque aux mêmes places. C'est complètement congestionné également, dû à des travaux également sur l'autoroute 40, direction ouest, tout de suite après le viaduc, là, et puis même juste avant le viaduc sur Thibault, là, au Cap de la Madeleine. Et sinon, si je regarde ailleurs, ben, c'est quand même pas si mal. C'est difficile aussi de circuler, là, vous savez, à la hauteur de Saint-Cuthbert sur l'autoroute 40 parce qu'on est toujours à contresens. Gérard pour les infos Oui Radio. On revient, Robert, avec une triste nouvelle. J'aime pas commencer mes bulletins avec ça, mais triste accident mortel hier sur la 138.
11: Exactement. Dans Masquinongé, il a fait un mort et deux blessés dimanche après-midi. Le conducteur aurait perdu le contrôle avant que le véhicule ne fasse plusieurs tonneaux.

0: Christine Fréchette, qui était ici, Trois-Rivières et dans Shawinigan. La CAQ a dévoilé un cadre financier de 9,7 milliards de dollars et annoncé 53 millions pour l'hébergement des victimes de violences conjugales. Le PQ veut étendre pour sa part la loi 101 au cégep et renforcer les exigences en français. Le PLQ promet de, oui, plafonner les loyers des résidences pour aînés, tandis que Québec solidaire propose 50 000 logements sociaux et une taxation accrue des gains immobiliers. Le PCQ, le Parti conservateur d'Éric Duhaime, souhaite abolir la TVQ sur les biens usagés. Le lockout chez Siemens Energy à Trois-Rivières s'enlise et les métallos demandent à Hydro-Québec d'intervenir puisque la Société d'État est le principal client de l'usine. Selon le Nouvelliste, le syndicat accuse l'employeur de vouloir affaiblir les droits des travailleurs, notamment l'ancienneté et les horaires, et dénonce un lockout idéologique. Des dirigeants syndicaux québécois et internationaux ont appuyé les lockoutés, rappelant les controverses de Siemens à l'étranger et dénonçant un transfert de machinerie pendant le conflit. Les métallos promettent de tenir tête aussi longtemps qu'il le faudra. Et par ailleurs, on rappelle qu'il y a eu une crue des eaux dans le Grand Canyon samedi après-midi. Ça a détruit des passerelles et endommagé des infrastructures. Pour l'instant, Nico, environ 15 personnes sont toujours recherchées, tandis que 62 ont déjà été évacuées. Alors, la preuve est que ça ne se passe pas seulement dans une partie du monde. On se réfère d'ailleurs au Tibet, cette crue de boue qui est tombée il y a 72 heures, qui a fait énormément de dégâts, oui, et beaucoup de morts. C'est très triste.
1: Ouais, merci beaucoup, Robert. Au moins, on a du soleil ici en Mauricie. On s'accroche à ce qu'on peut. Soleil aujourd'hui avec un max de 21. C'est ce qu'on a au programme pour bien commencer cette dernière journée du mois d'août. Commencer aussi la routine des enfants bien comme faut. Et si jamais ça vous tentait pas d'aller au travail, dites-vous qu'on a une semaine pleine. La semaine prochaine, à la fête du travail. Fait qu'on va avoir 4 jours à travailler. On s'accroche à ce qu'on peut.
0: Oh,
1: et
0: oui.
1: Pour cette semaine, qu'est-ce qu'on a au programme? Pour le 1er septembre, ce sera un 22 avec quelques nuages. On se reparle, Robert, tout de suite après
0: exact.
1: The Fate of Ophelia. Taylor Swift s'en vient. Et là, c'est Mirrors du New Country. Avec notre changement vers We Radio, on nous pose la question, va-t-il encore avoir du country? Ben oui, parce qu'on n'a que des hits. Puis il y a des hits au New Country, puis on en a pas mal. Voici Mirrors sur We Mauricie.

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1: Oui, allô, 8h pile poil. Et si jamais vous êtes sur nos routes ce matin, des alentours de Trois-Rivières, c'est pas facile de circuler. Accident sur le pont Radisson. Une voie de circulation sur les trois. Actuellement, Robert, en ce premier jour de retour à la routine, retour à l'école, ça bloque là, même presque jusqu'à Des Prairies. Ensuite, avant le Thibault. Et ça se poursuit également. Ah non, ça se dégage un peu là après, mais c'est pas facile. Pont du Plessis aussi, donc c'est le retour à la réalité.
2: Ben oui, je comprends.
1: Robert, retour aussi, tu m'as l'air dans la vie politique. Tu l'as eu à ton micro ici à Info et Radio, pardon.
2: Oui, on se souvient, il avait annoncé en mars dernier qu'il ne serait pas candidat aux prochaines élections provinciales, notamment après deux mandats épuisants, m'avait-il confié en entrevue. Cette fois, le député sortant de Masquinongé se verra confier vraisemblablement un poste important, pour ne pas dire de ministre, si la CAQ de Christine Fréchette est portée au pouvoir le 5 octobre prochain. Monsieur Allaire, on l'a eu en entrevue il y a quelques jours à Oui Radio, il a expliqué qu'une rencontre durant l'été avec la première ministre sortante aura été un moment déterminant qui l'a convaincu de revenir sur sa décision.
3: Mais c'est vraiment une belle discussion avec Christine qui a fait toute la différence. C'est une approche humaine qui prend le temps de mieux connaître mes aspirations politiques aussi, mais qui a pris le temps. J'ai été assez clair sur ce que je souhaite. Puis je pense qu'elle m'a bien entendu. Puis je pense qu'elle est très consciente, justement.
1: Oh, excuse-moi, la deuxième s'est enchaînée toute seule. Ouais, tu peux y aller, va la présenter.
2: Alors, c'est ce qu'il avait dit, Simon Allaire, que ce serait un ministère à vocation économique. Pas étonnant avec le CV qu'il a et son expérience professionnelle. Alors, on va l'écouter.
3: J'ai été assez clair sur ce que je souhaite. Puis je pense qu'elle m'a bien entendu. Puis je pense qu'elle est très consciente justement de mon parcours en développement économique, mon parcours aussi chez Desjardins comme gestionnaire, encore une fois à travailler avec des entrepreneurs de notre belle MRC de Masquinongé. Fait que je pense qu'elle a bien compris que ce tissu économique-là, je le connais bien, autant manufacturier, commercial, locatif qu'agricole aussi. Elle voit bien là, mon profil, là, peu importe le secteur, là, qui pourrait l'aider dans un futur gouvernement.
2: Voilà, Nico. Alors, la suite, le 5 octobre prochain, on verra. Qui sera élu et porté au pouvoir.
1: Merci beaucoup, mon cher Robert. On se retrouve tantôt aux nouvelles des alentours de 8h25. C'est The Fate of Ophelia, que des hits. La dernière de Taylor Swift, c'est tellement bon. Merci d'être là sur

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2: Ben oui, on est ensemble et il y en a une qui est arrivée très tôt. C'est Nathalie Simard qui est en train de faire sa paperasse parce qu'elle vous accompagne aujourd'hui à compter de 8h30. Nathalie au travail, ce sera ben excitant. Manquez-la pas. Il y a Bidou aussi, Brigitte Beaujolais qui vous revient et qui vous ramènera. Voilà, j'en perds mon latin. Je suis tellement content que la programmation reprenne bien comme il faut après ces journées de vacances. Et on vous donne des détails comment ça se passe sur nos routes, sur la 138. C'est toujours encore une voie sur deux, paraîtrait-il. On parle également de sur le pont Radisson ce matin, c'est pas évident. Une voie sur deux également, ou une voie, en tout cas, il manque bien des voies ce matin, dû à un accident là-bas. On sait qu'on fait la réfection. On sait également qu'on fait des travaux sur la 40 et ce pont-là. Même chose, pont Duplessis, ça. Pont Radisson, je mêle dans mes ponts. Les deux ponts qui traversent là, les Saint-Quentin et toute l'équipe, là, ben c'est pont Duplessis. Steph Veillette qui connaît Trois-Rivières comme le fond de sa poche.
3: Surtout proche du câble Madeleine, hein?
2: Oui, c'est
3: ça. Mon hood, pont Duplessis, pense-y, Duplessis, deux ponts, Radisson, autoroute.
2: Ah oui.
3: Mm-hmm. Ben, pas la première fois, je te le dis.
2: Ah non, je le sais. Mais c'est parce qu'il y a aussi NC, sur la carte du MTQ, il y a NCSM Radisson. Fait que là, ça mêle sur l'île Saint-Christophe. Mais en tout cas, armez-vous de patience, puis offrez-vous que des hits ce matin. On se demande des fois, ils font du live, eux autres, bien sûr, qu'ils font
3: ben,
2: du live.
3: Et puis c'est dans le Bourgogne, là.
2: Oui.
3: Boy, ouais.
2: C'est pas évident. On se parle dans deux secondes. OK, Steph, on a une émission ensemble, cela de lunch. C'est Bob Sinclair, Love Generation, Marie-Chantal Toupin, Maudit Bordel. C'est pas mal ça qui se passe ces routes en Mauricie ce matin. Et c'est Steph, c'est toi qui m'as appris ça, qu'il y a le TQ qui est dans ce vidéoclip-là de Bob Sinclair, Love Generation. Il vient de Trois-Rivières.
3: Ben oui, c'est David, un gars de Trois-Rivières.
2: Ben voyons, on apprend à tous les jours.
3: On allait au primaire ensemble.
2: C'est-tu vrai? T'étais amie avec deux vedettes.
3: Deux vedettes, yeah, ça n'a pas d'allure.
2: Ça fait peur. Que des hits ici sur Oui Mauricie. Ça part de même la semaine. J'imagine que vos routines aussi, c'est pas parfait. Merci d'être là.

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2: Ben oui, c'est Oui Allô. Et ce midi, ce sera en fin midi avec Stéphanoche.
1: Yay! Hey, j'ai hâte de te retrouver. On a eu notre première édition ensemble vendredi.
2: Oui, ça a brossé, mais ça a été correct.
1: Ben, je pense que ça a bien été parce qu'ils nous ont pas dit de pas le faire aujourd'hui.
2: Non, t'as raison.
1: Ça part bien.
2: Phew! Tu vas être là aussi au cours de l'après-midi dès 13h.
1: Oui, puis j'ai un beau concours pour vous autres dans Stéphanie au travail. Carte cadeau à l'épicerie. Avec la rentrée, tout coûte cher. On a des lunch à préparer. Vous se ravitailler en bar tente puis en pâte douce, là, ben, j'ai un beau concours pour vous autres, soyez là.
2: Tabarouette, on va être là, c'est sûr et certain. Puis tu vas être avec Bidouche.
1: Oui!
2: Brigitte Boisjoli qui revient là en ondes.
1: Hey, non, mais je pense qu'on va être folle raide, là.
2: Hey, pauvre Yannick.
1: Notre retour après une couple de semaines séparées, là, ça sera pas chic, là. Manquez pas ça aussi.
2: Sais-tu si les petits jokes à Bidou vont être de retour le jeudi?
1: Ben oui, ben oui, dans Bye Patron, manquez pas ça. Le jeudi, les petits jokes à Bidou, mais sinon, écoute, on rit comme des Mongols, pareil,
2: ben oui,
1: du lundi au jeudi, là.
2: Tabarouette, le gros plaisir.
1: Ah, oh, mais ça.
2: Fait que manquez pas de Nat ce matin, ensemble, sur l'heure de lunch. On a plein d'affaires à parler. Oui.
1: Faut que je te parle de sauce piquante.
2: OK.
1: Je suis allée au Festifeu en fin de semaine et je suis à la recherche d'une femme que j'ai rencontrée là-bas.
2: Coudon.
1: Je veux lui parler.
2: Ben voyons, OK.
1: Inquiétez-vous, je suis mariée, là, pas ça pendant tout, mais
2: okay.
1: Une femme de Shawinigan, je suis à sa recherche. Peut-être que vous allez pouvoir m'aider à la retrouver.
2: Ben, c'est bizarre. OK, on va être là dès midi. Et là, c'est du New Country, que des hits. Voici TB de Good Ones et Marie-Mé sur Oui, Mauricie. Bon lundi matin.

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3: 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Cette année, il a pris la décision de s'offrir 5 week-ends de NASCAR en guise de cadeau. 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
5: Ouais, 8h27, on regarde comment ça se passe sur les routes parce que tout à l'heure, c'était quand même pas évident sur l'autoroute 40, pont Radisson. Ça vient de se dégager une petite affaire sur le pont, mais sur le boulevard des Estacades, c'est dans le Bourgogne. Ça vient de revenir dans le rouge. Il y a eu un accident sur le pont Radisson. Pont du PC également, c'est au ralenti. Donc, c'est le retour à la routine, donc des bouchons de circulation. Et pour une dernière fois, on a Robert pour les infos. Oui, Radio. Qu'est-ce qui marque l'actualité de ce 31 août aujourd'hui?
6: Eh bien, c'est l'accident sur la 138 Ouest à Masquinonger qui a fait un mort et deux blessés hier après-midi. Prenez note que depuis 20 heures hier soir, cette route est réouverte à la circulation.
5: Okay.
6: Une enquête est en cours. Le candidat de la CAQ, Simon Allaire, se verra confier vraisemblablement un poste de ministre si le parti de Christine Fréchette est porté au pouvoir le 5 octobre prochain. Le lock-out chez Siemens Energy à Trois-Rivières s'enlise et les métallos demandent à Hydro-Québec d'intervenir puisque la société d'État est le principal client de l'usine. À l'international, une crue soudaine a frappé le Grand Canyon samedi après-midi, détruisant des passerelles et endommageant des infrastructures. Et finalement, les forces américaines ont frappé des lance-roquettes iraniens dans le détroit d'Ormuz, mettant fin à un mois d'accalmie dans un conflit. Et j'ajouterai, Nico, qu'on va suivre la campagne électorale des différents candidats aujourd'hui. Et voilà, ça clôt les nouvelles pour ce matin. On vous invite à écouter nos manchettes et le bulletin de 11h50 et ceux d'après-midi et de soirée.
5: Merci beaucoup, mon cher. On va être là, c'est sûr et certain. Météo, même si on est pogné partout à Trois-Rivières à circulation, on annonce du beau temps aujourd'hui. Beau temps qui est prévu avec 21 degrés, du beau gros soleil. Et ce sera en deux temps là, cette semaine. Aujourd'hui, demain, des belles journées. Ensuite de ça, on aura de la pluie. Robert, on se retrouve demain matin, 7h. Ça tente pour vous. Oui, allô.
6: Ben oui.
5: Et là, ça fait un petit bout qu'on l'a pas eu sur nos zones. C'est Nathalie au travail qui commence à l'instant. On passe la poque à Nat. Nathalie Simard qui est là.
7: Bon matin, la Mauricie. C'est Nathalie qui est officiellement de retour. Je suis tellement contente de vous retrouver, la Mauricie. Je me suis ennuyée de mon micro, vraiment. Et j'espère que vous allez bien. J'espère que vous avez passé un bel été rempli de douceur. Il a fait chaud. Il a plu. Bref, on a vécu tous les intempéries. Cela dit, je suis vraiment contente de vous retrouver sur cette nouvelle station de radio. Oui, on dit oui à Oui Radio. On est des winners lorsqu'on est bien branché sur Oui Radio. On a à vous offrir que des hits. Que des hits. Et d'ailleurs, on commence ça, cette belle nouvelle saison. Et d'ailleurs, je vous rappelle que je serai toujours là dès 8h30 jusqu'à midi, du lundi au jeudi. Donc, presque tous les jours de semaine. Je vous souhaite un bel avant-midi sur nos ondes. Et là, on part soir, comme je vous disais, avec que des hits. Ce que j'ai à vous offrir, du Fred Glass Tiger, des beaux souvenirs, Don't Forget Me When I'm Gone. Il y a aussi Corbeau Illégal, Florida Georgia Line, le meilleur du New Country. Et pour tout de suite, ben, c'est Ed Sheeran, Azizam, à Oui Radio. C'est parti!

0: télévision.
1: Vous êtes toujours sur les ondes de Oui Radio, votre nouvelle station de radio en Mauricie. Et c'est Nathalie Simard qui a le bonheur de vous accompagner jusqu'à midi, du lundi au jeudi, de 8h30 à midi, comme je viens de le dire. Et vous savez quoi? Je suis pas seule. Nicolas Bellemar vient de revenir en studio. Hey, mon cher Nico d'amour. Ça va?
2: Ah ben, j'espère que ça va bien, Nat. Comment tu veux que ça aille pas bien avec toi dans le même studio? Je suis tellement content de te retrouver. Je pense que toute la Mauricie est bien contente de te retrouver aussi.
1: Dis-moi, Nico, de quoi vous avez parlé d'important ce matin?
2: Ben, ce qu'il y avait d'important, beaucoup de choses, notamment un homme qui a perdu la vie du côté de la MRC de Masquinongé hier en après-midi. Robert Bernard nous donnera des nouvelles de tout ça, bien sûr, aujourd'hui, à toutes les heures, 55, voilà. Et on a commencé à parler de rentrée télé, parce que oui, il commence à faire frais. Je suis arrivé cette nat, faisait 6 degrés à matin. Donc, la télé, qu'est-ce qu'on aura dans nos programmes cet automne? Ben, on a regardé ça ensemble, notamment le retour de tout ce qu'on aime du Dumas, Stat indéfendable. Fait qu'on a eu un gros matin, puis moi, je te laisse la place parce que je sais que t'as pas perdu la twist pendant l'été.
1: Toujours des sujets hyper intéressants et pertinents avec la gang de Oui Allô le matin. Nico, on vous retrouve demain dès 6h. Et nous, on continue avec que des hits. Une heure de hits sans pause ici à Oui Radio avec Brett Kessel. Céline Dion aussi sera là sur les ondes de Oui. Restez là pour

9h, vous écoutez Oui Radio avec Nathalie Simard qui vous accompagne jusqu'à midi pour vous offrir que des hits. Quand on parle que des hits, là, notre programmation, elle est capotée. On parle Julien Clerc, cœur de rocker, Vince Lemire, toujours bon dans nos oreilles. On aura du Culture Club, ben oui, Karma Chameleon. Ça fait tellement du bien d'écouter ces bons vieux hits qui sont toujours actuels malgré les années. Cela dit, parlant d'années, les colocs s'amènent. Et pour tout de suite, c'est Blake Shelton et The Swan Brothers, Body Language à Oui Radio.

Toujours bien branché à Oui Radio et c'est Nathalie Simard qui est là jusqu'à midi pour vous accompagner et vous offrir que des hits. Vous savez, nouveau nom de radio, Oui Radio, on est tellement fiers. La couleur jaune, c'est le bonheur, c'est le soleil et c'est ce qu'on a à vous offrir. 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Je vous invite à rester branché. Je vous en parle dans une dizaine de minutes. Quand je vous disais que des hits, puis des bons vieux hits qui sont encore très actuels dans notre cœur, dans notre tête, ben je parle de Culture Club Boy George avec Karma Chameleon à Oui Radio.

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Et on continue d'encore des bons hits. Je vous parlais de Julien Clerc tantôt. Il s'amène dans environ 4-5 minutes sur les ondes de Oui Radio, cœur de rocker. Cette chanson nous amène clairement dans de beaux souvenirs. Mais pour tout de suite, c'est Ben Lee, Catch My Disease à Oui Radio.

écoutez Oui Radio avec Nathalie Simard qui est là jusqu'à midi pour vous offrir que des hits. D'ici quelques minutes, ben, ce sera les infos Oui Radio. Restez bien branchés pour ne rien manquer. Savoir tout ce qui se passe dans votre région, eh bien, on est là pour bien vous informer. Et pour tout de suite, ben, c'est Max McNown, suivi de ce méga hit de Eurythmics, Here Comes the Rain Again, à Oui Radio.

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1: Lundi 31 août, ici Robert Bernard. Info, oui, radio. En manche, un accident sur la 138 Ouest à Masquinongé a fait un mort et deux blessés hier après-midi. Le conducteur aurait perdu le contrôle avant que le véhicule ne fasse plusieurs tonneaux. Le passager avant est décédé. Le conducteur souffre de graves blessures et un troisième occupant a été légèrement blessé. Les causes de la sortie de route restent à déterminer. Campagne électorale, la CAQ a dévoilé un cadre financier de 9,7 milliards de dollars et annoncé 53 millions pour l'hébergement des victimes de violences conjugales. Le PQ veut étendre la loi 101 au cégep. Le PLQ promet de plafonner les loyers des résidences pour aînés, tandis que QS propose 50 000 logements sociaux et le PCQ souhaite abolir la TVQ sur les biens usagés. Le député sortant de Masquinongé, Simon Allaire, se verra confier vraisemblablement un poste important, possiblement de ministre, si la CAQ est portée au pouvoir le 5 octobre prochain. M. Allaire, en entrevue à Oui Radio, a expliqué qu'une rencontre durant l'été avec la première ministre sortante, Christine Fréchette, aura été un moment déterminant qui l'a convaincu de revenir sur sa décision. Voilà ce qui complète l'info. 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

poursuit ce beau milieu d'avant-midi ensemble à Oui Radio. C'est Nathalie Simard qui est là jusqu'à midi pour vous offrir que des hits. Et pour lancer cette nouvelle heure, on remonte en 1986. Et oui, déjà 40 ans pour ce méga hit qui n'a absolument rien perdu de sa puissance. Montez le son si vous êtes en voiture ou même au bureau. Pourquoi pas? Hein? On se fait du plaisir parce que la musique, c'est essentiel dans notre vie. Alors voici Europe et l'incontournable The Final Countdown!

au travail à Oui Radio. Je suis avec vous jusqu'à 10h et j'ai à vous offrir que des hits. C'est pas compliqué à Oui Radio. William Cloutier s'amène, Jonathan Pinchot et pour tout de suite, ben, c'est Jojo Mason. Chemical à Oui Radio.

Vous êtes toujours à Oui Radio avec Nathalie Simard qui est là pour vous offrir que des hits cet avant-midi. 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Alors, restez bien branchés, parce qu'au courant des prochaines semaines, il y aura de magnifiques prix sur les ondes de Oui Radio. 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Donc, restez là pour ne rien manquer. Dans les prochaines semaines, on aura toujours des belles surprises pour toute la gang de winners bien branchés à Oui Radio. Quand je vous dis qu'ici, sur les ondes de Oui Radio, c'est que des hits. Pag s'amène avec J'entends frapper, Kid Rock, All Summer Long, Ludovic Bourgeois. Et pour tout de suite, on y va avec Dallas Smith à Oui Radio.

aux infos, oui, radio, mais d'ici là, encore que des hits. Les deux frères, les frères à cheval, Coldplay et Bryan Adams à l'instant, à oui, radio.

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3: Lundi 31 août, ici Robert Bernard. Info Oui Radio. En manche, un accident sur la 138 Ouest à Masquinongé a fait un mort et deux blessés hier après-midi. Le conducteur aurait perdu le contrôle avant que le véhicule ne fasse plusieurs tonneaux. Le passager avant est décédé. Le conducteur souffre de graves blessures et un troisième occupant a été légèrement blessé. Les causes de la sortie de route restent à déterminer. Campagne électorale, la CAQ a dévoilé un cadre financier de 9,7 milliards de dollars et annoncé 53 millions pour l'hébergement des victimes de violences conjugales. Le PQ veut étendre la loi 101 au cégep. Le PLQ promet de plafonner les loyers des résidences pour aînés, tandis que QS propose 50 000 logements sociaux et le PCQ souhaite abolir la TVQ sur les biens usagés. Le député sortant de Masquinongé, Simon Allaire, se verra confier vraisemblablement un poste important, possiblement de ministre, si la CAQ est portée au pouvoir le 5 octobre prochain. M. Allaire, en entrevue à Oui Radio, a expliqué qu'une rencontre durant l'été avec la première ministre sortante, Christine Fréchette, aura été un moment déterminant qui l'a convaincu de revenir sur sa décision. Voilà ce qui complète l'info. 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

0: vous présenter.
1: Les
0: hey Chris,
1: bien sûr,
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0: C'est mon voisin.
1: Yeah, man.
0: Of course, man.
1: They like it.
0: Baba God smiles.
1: Neighbor at the Jackie Crate.

ça passe tellement vite avec vous autres, ma gang de winners à Oui Radio. L'heure du lunch approche tranquillement pas vite, mais d'ici là, pas question de ralentir le rythme. On vous accompagne avec de la bonne humeur, de l'énergie et surtout, que des hits! Parce qu'ici, c'est notre promesse. Oui Radio, que des hits! Restez avec moi, j'ai encore de la très bonne musique pour vous accompagner jusqu'à midi. Entre autres, celle de Patrick à l'instant et sa grande version de la grande Tina Turner, The Best, à Oui Radio.

écoutez Oui Radio avec Nathalie Simard qui est encore là pour quand même une trentaine de minutes pour vous offrir que des hits. 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Voici maintenant Benson Boone. Sorry, I'm here for someone else. À Oui Radio.

écoutez Oui Radio avec Nathalie au travail. Là, il y a un gros hit que j'ai à vous proposer parce qu'ici, sur les ondes de Oui Radio, c'est que des hits. Sorti en 81 en Australie, puis ensuite, ça a été un succès international. Elle a atteint d'ailleurs des sommets de numéro 1 aux États-Unis en 1983. Je parle de Men at Work et Down Under. C'est tellement bon. Ça part à Oui Radio.

0: reste bien branché à Oui Radio. C'est déjà le temps pour moi de vous quitter, mais attention, on se redonne rendez-vous demain matin dès 8h30 et on commence la journée toujours en force avec une heure de hits sans pause parce qu'ici, c'est Oui Radio, que des hits. Mais surtout, restez là dès 13h. Steph Veillette prend le contrôle des ondes avec Stéphanie au travail et il y aura de très beaux prix à vous faire tirer. Croyez-moi, vous voulez pas manquer ça. Et dès 16h, toute la gang de Bye Patron prend le relais avec Yannick Denoncourt, Brigitte Boisjoli et Steph Veillette. Je vous remercie d'avoir passé l'avant-midi avec moi, mes chers winners d'amour. On se retrouve demain dès 8h30 et d'ici là, ben restez branchés à Oui Radio parce que c'est que des hits. Et parlant de que des hits, voici Shania Twain et Man I Feel Like a Woman. À demain, 8h30. Salut!
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13: Le lundi 31 août, ici Yannick Denoncourt, voici l'info Oui Radio. Un BAP générique n'est pas suffisant pour contrer le développement éolien au Québec. Il faut davantage, soutient la présidente de Climat Québec et candidate dans Champlain pour les prochaines élections, Martine Ouellette. Elle est d'avis que c'est un moratoire qui est nécessaire dans les circonstances.
14: Ah, très clairement, et on va plus loin que ça. Ça prend un moratoire actuellement. On ne peut plus continuer le développement anarchique qui se fait sur le territoire québécois, de l'éolien privé. On a besoin de nos terres agricoles dans des zones habitées avec les éoliennes maintenant. Là, on parle plus de ce qu'on a vu dans le passé. On est rendu à plus du double. On parle de 210 mètres. Ce sont des monstres d'éoliennes avec des impacts insoupçonnés.
13: Mme Ouellette soutient que le discours est biaisé par rapport aux réels besoins énergétiques du Québec. Selon elle, c'est la population qui est prise en otage.
14: On veut culpabiliser les citoyens en disant « Ah, vous pourrez pas, faut partir votre lave-vaisselle à minuit le soir. » Mais c'est pas pour les citoyens. C'est parce qu'ils ont fait des promesses à des centres, des gros centres de données qui sont extrêmement énergivores pour enrichir les Jeff Bezos et le Musk et Bill Gates de ce monde, c'est pas vrai qu'on va sacrifier notre territoire pour enrichir ces actionnaires-là. Non?
13: La présidente de Climat Québec est totalement contre le projet de Test Canada diriger 130 éoliennes dans les MRC de Mikinak et des Chenaux pour alimenter une éventuelle usine de production d'hydrogène. Le député sortant de Maskinongé, Simon Allaire, se verra confier vraisemblablement un poste important, possiblement de ministre, si la CAQ de Christine Fréchette est portée au pouvoir le 5 octobre prochain. M. Allaire, en entrevue à Oui Radio, a expliqué qu'une rencontre durant l'été avec

0: changer.
1: Simon Allard explique que ce sera un ministère à vocation économique lié à ses compétences et son expérience professionnelle.
0: J'ai été assez clair sur ce que je souhaite, puis je pense qu'elle m'a bien entendu. Puis je pense qu'elle est très consciente justement de mon parcours en développement économique, mon parcours aussi chez Desjardins comme gestionnaire, a encore une fois à travailler avec des entrepreneurs de notre belle MRC de Masquinongé. Fait que je pense qu'elle a bien compris que ce tissu économique-là, je le connais bien, autant manufacturier, commercial, locatif qu'agricole aussi. Elle voit bien là, mon profil, là, peu importe le secteur, là, qui pourrait l'aider dans un futur gouvernement.
1: Le lockout chez Siemens Énergie à Trois-Rivières s'enlise et les métallos demandent à Hydro-Québec d'intervenir puisque la société d'État est le principal client de l'usine. Selon le Nouvelliste, le syndicat accuse l'employeur de vouloir affaiblir les droits des travailleurs, notamment l'ancienneté et les horaires, et dénonce un lockout idéologique. Les dirigeants syndicaux québécois et internationaux ont appuyé les lockoutés, rappelant les controverses de Siemens à l'étranger et dénonçant un transfert de machinerie pendant le conflit. Les métallos promettent de tenir tête aussi longtemps qu'il le faudra. Un accident sur la route 138 ouest à Masquinongé a fait un mort et deux blessés dimanche après-midi. Le conducteur aurait perdu le contrôle avant que le véhicule ne fasse plusieurs tonneaux. Le passager avant est décédé tandis que le conducteur souffre de blessures graves, mais sa vie n'est pas en danger. Un troisième occupant a été légèrement blessé. Les trois hommes étaient coincés dans le véhicule et ont dû être désincarcérés. Les causes de la sortie de route restent à déterminer. Et en terminant, un enfant de 6 ans a été sauvé de la noyade par un pêcheur samedi au parc La Violette à Trois-Rivières. L'enfant autiste et incapable de communiquer a échappé à la surveillance des parents. Un appel a été logé à la police vers 16h30. La porte-parole de la police de Trois-Rivières, Isabelle Blanchet.
2: Elle nous a indiqué la dernière fois où est-ce qu'il l'avait vu. Ça faisait combien de temps? Ça faisait quasiment 10 minutes. Là. Donc, il avait fait ses devoirs, avisé ses voisins, fait ses recherches et tout ça. Donc, heureusement, finalement, on sait qu'il y a un citoyen là, qui l'aurait secouru dans le fleuve, dans l'eau.
1: Voilà ce qui complète l'info. 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
2: Oui. Hey, les sirènes.
3: C'est la première fois que j'entends les sirènes. J'avais pas remarqué vendredi. Ben non.
2: Ben oui.
3: C'est urgent d'aller au micro-ondes, la gang.
2: Ben j'espère que c'est urgent. C'est enfin midi. On a la moitié de fête. Yes. Hey. Et on a des gros sujets pour vous autres. Notamment, tu es à la recherche d'une dame de Shawinigan.
3: Oui, là, la Mauricie, j'aurai besoin de vous autres. Avis de recherche.
2: Voyons.
3: Intensive d'une femme à Shawinigan. J'ai besoin de la trouver.
2: Mais voyons, qu'est-ce qui se passe? Es-tu portée disparue ou?
3: Ben, pas à tout. Ah, non, c'est moi qui ai acheté.
2: Elle appelle la SQ, tu fais pas ça tout seul.
3: Parce qu'elle a réalisé, cette femme-là, quelque chose d'extraordinaire en fin de semaine. Puis je peux pas croire qu'elle n'est pas sur la map. Moi, j'ai envie de la mettre sur la map, cette fille-là.
2: Ah ouais?
3: On a besoin de vous autres.
2: Et la Mauricie, Chaoui, Masqui, Mekinac, Deschenaux, est-ce que vous dormez tout nu? Tu dors-tu tout nu, toi?
3: Non.
2: Hein? Moi,
3: hey, le feu pong, qu'est-ce que tu fais, toi, Chaoui?
2: Ah, ben c'est ça, là.
3: Hey! On parlait de sirène tantôt, là.
2: Ah oui, parce que les pompiers sont pas tous comme des calendriers, hein.
3: Écoute, mon quartier ferait le saut en tabarouette. Et ça retournerait se coucher tout de suite.
2: La fille à poil dehors avec ses mitaines de four.
3: Avec les queues de castor et mes deux chiens dans les bras.
2: Où
3: aidez-moi, quelqu'un!
2: Où sont passés les tuyaux? Ouais, c'est des détails sur les bienfaits de dormir tout nu. J'ai
3: ça
2: pour vous autres.
3: C'est sûr que tu dors à poil.
2: Ben, t'es-tu folle, toi? La grande sacoche d'un couvercle. Non. Moi, ça me prend des bobettes. Fait que vous voyez, ça part de même en fin midi, votre heure de lunch la plus dératée.
3: Ouais, oui, au moins, on a appris que t'as une grande sacoche.
2: Ah, avec... Que des hits, des grands sacoches. Alan Théo s'en vient sonore. Ça accompagne bien un midi avec du soleil. On a du New Country aussi. On passe ça avec ça. J'espère que vous avez passé un bel avant-midi. On a déjà 21 degrés, du beau soleil. Je vous souhaite une bonne dernière. C'est la dernière du mois d'août, hein, Steph?
3: Je pensais une bonne dernière. J'étais comme, hey, Nico, on est juste lundi.
2: Imagine-tu, ça va être long avant vendredi. C'est du New Country. Voici Akon et Josh Ross, Drunk Right Now.

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3: Midi 11 avec Stéphanoche qui vous accompagne tout l'après-midi, mais on passe une heure ensemble.
4: Ben là, écoute, moi, ça part bien mes journées, Nico, hey. Là. Partir tout seul en studio, bon, c'est le fun, mais il y a quelque chose de différent de partir à deux avec mon meilleur chum
3: ben,
4: sur
3: oui.
4: du lunch.
3: Ça sent la truite. Qu'est-ce que t'as amené pour dîner?
4: Mais j'ai encore, tu sais, là, ah, là, je me sens un peu mal, là, mais tu sais, là, j'avais ça aussi la semaine passée, puis ça n'a pas fait l'unanimité à job, mais des salades de poisson, de thon, de la marque Rio, OK? J'ai vu ça pour cette année. C'est vraiment bon. C'est sûr, ça pue, c'est du poisson. Mais celle au pois chiche, là, est vraiment bonne. Il y a des légumes marinés.
3: Ah, si vous venez de vomir dans votre lunch en ce moment, je comprends. Non, mais mettons des cannes de thon.
4: Ouais.
3: Les cannes de thon, j'aille pas ça. Tu sais, il y en a à la nette, il y en a des piquantes, là, des tout
4: ah,
3: petites.
4: Oui. Ah, c'est
3: ça,
4: bon,
3: j'aime ça.
4: Là.
3: Mais je vous excuserai mon langage, mais la petite crise de Macédoine dans tes cannes Rio, ça a l'air dégueulasse.
4: Non, mais
3: le petit bledin ferrette.
4: Ah,
3: là,
4: ah
3: pis...
4: ouais, ça oui. Non, c'est bon, je te jure.
3: Ah ouais.
4: Ben imagine une chose, ça serait, là, ça serait dégueulasse.
3: Tu parles? Ben là.
4: C'est comme une petite salade, là.
3: Ah ouais.
4: Non, c'est full bon, là.
3: Hey, là, t'es à la recherche d'une femme shawinganaise. Qu'est-ce qu'elle a fait? Qu'est-ce que t'as fait? Qu'est-ce qui se passe?
4: Ben écoute, je suis à la recherche de cette femme-là, OK?
3: Voyons.
4: Je l'ai. Elle a aucune idée. Je suis qui? Elle sait même pas, je l'ai vue en fin de semaine.
3: Ben, voyons.
4: Mais je suis allée du côté de Nicolette au Festifeu.
3: Okay?
4: OK? Le festival genre de sauce piquante. Moi, c'était un grand rêve aller là. Parce que sauce piquante, hey,
3: ben,
4: regarde,
3: oui.
4: Ça me prend par les sentiments. Et là, le soir, OK, sur l'heure du souper, on est resté pour la compétition de piment fort.
3: OK?
4: OK? Puis moi, je pensais que c'était du monde qui mangeait le plus de piment possible, mais non. Finalement, comment que ça fonctionne, c'est que chaque participant sont un à côté de l'autre. Puis il commence par des piments plus doux, puis il augmente intensité sur l'échelle de Scoville. C'est comme ça qu'on vérifie là,
3: les degrés d'intensité d'un piment.
4: D'un piment. Hey, ils ont des gants pour pas se jouer d'en face parce que les yeux peuvent te piquer. C'est gratte, puis tout.
3: Ben, c'est
4: intense.
3: Un suicide collectif, c'est pas un concours.
4: Presque, mais là, il y avait une seule femme d'inscrite dans le concours et c'était une femme de Shawinigan.
3: Ben voyons, toi.
4: Je le sais qu'elle s'appelle Mélissa.
3: Mélissa.
4: C'est une prof à Shawi. Je pense au secondaire parce qu'il y avait des élèves qui sont venus l'encourager.
3: Hein?
4: D'après moi, oui, une belle blonde. Écoute, moi, j'étais genre « Girl power, my girl, ah ouais! » Puis elle s'est rendue en finale avec celui qui s'appelle Mike Jack. OK, lui, il est de la Nouvelle-Écosse. Il remporte tout le temps les concours partout. Il y a des records Guinness d'avoir mangé le plus de sauce piquante le plus rapidement. 26 Carolina Ghost Pepper. Tu sais, il est vraiment fou raide. Et c'est Mélissa Shawinigan qui l'a accoté en finale.
3: Ben, voyons donc!
4: Je te dis, moi, je l'ai trouvé extraordinaire. Puis là, crime, je la trouve pas. Je sais qu'il l'appelait Millie Spice aussi.
3: Millie Spice.
4: Mais là, je veux savoir si elle a une page Facebook. Je veux voir ça. Je veux, regarde, je veux la suivre pour vrai. Elle était trop hot. Puis juste pour vous donner une idée, OK, ils ont mangé des piments Dragon's Breath.
3: OK.
4: Ça m'a, écoute, estomaqué bien raide. Sur l'échelle de Scoville, là, c'est 2,4 millions. OK? Hey. Si on se compare avec la sauce Red Hot, là, sauce Red Hot, là,
3: qui piquait un peu, mais
4: c'est genre 500 sur l'échelle de Scoville. Tabasco 2500. Eux autres, ils ont mangé des piments à 2,4 millions sur l'échelle de Scoville.
3: Voyons.
4: Puis est allé à côté celui qui bat tous les records. Fait que Mélissa Shawinigan, je connais pas plus ton nom de famille, mais Girl Power, t'as été malade mentale.
3: Eh mon Dieu, ça doit être une partie de plaisir à la salle de bain le lendemain matin, ça.
4: Non, mais ce que j'ai su, là, c'est qu'habituellement, c'est sur l'heure du lunch, mais ils se vident par le haut avant parce que le corps a de la misère à assimiler ça, là. Fait qu'ils se font vomir.
3: Mon Dieu, faites du bénévolat quelque chose.
4: Ben ah non, c'était malade. Mais si vous la connaissez, là, dites-moi son nom, 819-519-1031, la Mélissa de Shawi, la girl qui a fait tout qu'un... Écoute, moi, j'ai capoté avec cette fille-là.
3: Au festif,
4: qui a mangé des piments.
3: Est-ce qu'on dort tout nu? Est-ce qu'on dort pas tout nu? On parle de ça, entre autres, dans les prochaines minutes. Stéphanie Veillette. Et ce qui s'en vient, ben, que des hits. Rick Astley, entre autres.
4: Non, non, non, non.
3: Never gonna give
4: c'est
3: you
4: up. C'est sûr que tu
3: Oui, Maurice!

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2: Que vous soyez en train de manger sur une terrasse avec vos petits écouteurs sans fil en les écoutant sur oui.radio.ca ou bien à Cafétéria, ben on est là, Stéphanie Veillette, avec vous autres aujourd'hui.
3: Moi, je me demande si mon chum qui est prof, s'il m'écoute.
2: Sûrement.
3: À Cafétéria,
2: il s'écoute tout le temps, lui.
3: Je le sais, il est quand
2: tout
3: même
2: le temps, tout le temps, tout le temps. Dans les prochaines minutes, paraîtra-t-il que dormir tout nu, c'est pas, ça fait pas juste nous titiller la tétine.
3: Ah.
2: C'est pas juste là pour créer la curiosité sexuelle. Ça a plein d'avantages. Il va falloir commencer à dormir tout nu parce que moi, je dors pas tout nu.
3: Mais là, moi non plus.
2: Mon Dieu, ça.
3: Hey, les culs de castor à l'air, là, non.
2: Ah ouais, on vous parle de ça dans les prochaines minutes, des concours aussi, hein. Moi, j'en ai dans Oui, allô, le matin. T'en as aussi cet après-midi. Fait que manquez pas ça. On a changé de nom. On a changé ici. Mais la seule chose qui change pas, c'est, ben, bien évidemment, nos concours. Parce qu'on aime ça. Vous gâtez.
3: Encore plus à la rentrée. Puis, aussi, là, on a plein de prix pour vous autres, là, dont un gros prix. On va vous en reparler en même temps tantôt, là, mais. Et hey boy, c'est pas piqué des verres.
2: Ben, hey, ça va être bon. Du New Country, on adore ça. Le monde était bien stressé. Allez-vous encore jouer du New Country? Ben oui, parce que dans le New Country, il y a que des hits comme celle-ci. Des prochaines, un doublé. Nate Smith s'en vient avec World on Fire, le monde en feu.
3: Ouais.
2: Et là, c'est High Valley, Do This Live sur Oui, Mauricie, à enfin midi avec Stéphane qui boy, avec Corneille.
3: Hey, on dirait qu'il est 8h le soir.

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6: On vient de passer la demi de midi. C'est enfin midi avec Stéphanoche Veillette.
7: Allô!
6: Ah, mon Dieu. Là, pourquoi faut dormir tout nu? On s'en vient avec ça dans quelques instants. Ben oui, moi ça, des fois, ça m'arrive l'été. Je comme fais donc bien chaud, je vais essayer de dormir tout nu. C'est les pieds nuits, je pense.
7: Arc! Oh non, j'haïs ça. Puis moi, je me dis tout le temps, mettons là, que mon alarme d'incendie à part, puis faut que je parte en courant, là, ah dehors. Non. Là.
6: Ça n'a pas de stifi de bon sens.
7: Aïe, je suis pas Pamela Anderson, moi, là. Là.
6: Hey, watch, toi.
7: Je sens plus à Jabba de Hop.
6: On vous en parle dans quelques instants après que des hits. C'est les Cowboys qui s'en viennent. Et là, c'est Nate Smith, World on Fire. Que des hits du New Country. Notre blitz du Nord de hits sans arrêt qui se poursuit à enfin midi sur Oui, Mauricie. J'espère que ça n'a pas été trop difficile le matin. La routine pour vous autres, pour les flots. Il y a les premiers d'avoir qui vont embarquer. Là. Ah, mon Dieu, vous êtes bons.
7: La première est faite, mais ça va bien aller. Ben, la première est à la paix.
6: Ben, alors, je sais pas. Moi, je suis content de pas avoir d'enfant.
7: Garde, j'ai la paix, moi, le soir.

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3: Eh bien oui, enfin midi. Et enfin, pourquoi il faut dormir tout nu, Stéphanie?
4: Ouais, mais là, pourquoi? Moi, ça m'étonnerait que tu me fasses changer d'idée.
3: Ah ben, moi, là, premièrement, je dors pas tout nu. Je l'ai dit tout à l'heure. La grande sacoche d'un couvercle, là. Faut, me semble que... Puis, tu sais, j'ai pas une grande poche de bonhomme de 90 ans, là.
4: Ouais.
3: Mais juste qu'il y ait un lousse, là, d'un couverture,
4: ouais, ouais, ouais.
3: C'est bizarre. Ça me prend un support des calvins.
4: Mais le petit pogo qui va de gauche à droite.
3: Ah,
4: là.
3: Non, non, mon petit pogo, il faut que ça aille bien, bien, bien dans une coquille. Et c'est, paraîtrait-il que c'est une bonne idée de dormir tout nu, mais pas forcément... ça vient pas nécessairement activer la vie ou la santé sexuelle.
4: Sûrement pas.
3: Ben non, à un moment donné, quand tu es vu une couple de fois, t'as fait le tour.
4: Quand elle est sur le côté puis elle dort, là.
3: Ben oui, c'est ça. C'est pas glorieux.
4: C'est ça, là.
3: La limace.
4: Ah!
3: Ça a l'air. OK, la Mauricie, dormir tout nu, ça aide à réguler la température corporelle, surtout pour les personnes qui ont chaud, qui transpirent la nuit.
4: Non, on dirait que tu transpires dans tes couvertes.
3: Ah ouais? Ah! Mais t'as moins chaud.
4: Ben, pas tel, là.
3: Ah, ça a l'air que ça peut faciliter l'endormissement. Moi, c'est au contraire. Là, je me cherche, là, des couvertes, là, si je dors tout nu, là, je comprends pas.
4: Ah, non,
3: il y a
4: non
3: des
4: plus
3: morceaux qui touchent à trop d'affaires. Les femmes, ça pourrait, attention, mesdames, réduire le risque d'infection vaginale en limitant l'humidité.
4: Ouais, mais tu peux dormir, mettons, avec un pyjama long, pas de bobette.
3: Ah ouais?
4: Mais de flambette, non.
3: Non?
4: Non.
3: Mais moi, à votre place, mesdames, je garderais, tu sais, quand t'achètes une paire de souliers, il y a toujours un petit sac de billes, là, je mettrais ça dans mes culottes. À votre place.
4: De la silice?
3: De la silice, exactement. Je suis pas médecin, faites pas ça. On le sait, là, la qualité du sommeil, ça dépend toujours des bonnes températures. Trop chaud comme trop froid, ça peut perturber le sommeil. En couple, là, si on revient à la sexualité, c'est l'important de te sentir à l'aise. Fait que c'est pas nécessairement la petite bobette de plus, parce que c'est pas de l'ouvrage, de toute façon, l'enlever, on s'entend, là. On s'entend, c'est un article super intéressant que j'ai trouvé. Faites donc ce que vous voulez. En somme, dormez tout. Moi, je serais pas capable. Incapable de dormir tout nu. Je veux vous lire 819-519-1031 ce midi.
4: On va aller cogner chez vous.
3: On va aller cogner chez vous. On va aller faire des photos.
4: Des Vox Pop.
3: Ouais. Textez-nous, messieurs. On va aller voir ça, vos limaces.
4: Ah non, non, non.
3: Plus. Blitz n'a de hits que des hits avec, entre autres, ton coach à la voix, Steph.
4: Pas Eric.
3: 500 000.
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3: Oui, et là, c'est un monsieur sans chapeau, Man Without a Hat, de Safety Dance.

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3: La première édition d'Enfin Midi terminée, ma chère Steph. Je te passe la poque pour le reste de l'après-midi, puis quasiment début de soirée, là.
4: Ben, quasiment. Écoute, on est ensemble jusqu'à 18h.
3: Wow!
4: J'ai une petite partie tout seul. Tu sais, le boss, il est comme, va te calmer tout seul en studio.
3: Oui, calmos.
4: Tu reviens dès 16h avec Yannick et Brigitte pour Bye Patron.
3: Hey, Brigitte Boisjoli qui revient!
4: Regarde, ça va être fou, raide. Pour la première, en plus, je pense qu'elle va être bien, bien énervée.
3: Ben, d'après moi.
4: Fait qu'on va être énervés, nous autres aussi. Fait que manquez pas ça.
3: Elle est prêt à aimer dans des funérailles. Fait qu'imagine une première radio. Merci Steph, on se retrouve demain midi pour Enfin Midi.
4: Yes!
3: Et il y a du gros stock, que des hits qui s'en vient. On retourne dans les années 80. Supertramp, The Logical Song, ça s'en vient. Et là, c'est du New Country. Parmalee, voici Take My Name. À demain.

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ici. J'espère que vous allez bien. C'est Steph qui est avec vous autres dans Stéphanie au travail sur les ondes de Oui, Mauricie. Quel plaisir de vous retrouver après. Je m'en allais dire un long week-end, mais il m'a paru long parce que je me suis ennuyée de vous autres. Hey, on est ensemble jusqu'à 16h.

recette après-midi avec que des hits. Hey, on va retourner dans mes années du primaire secondaire avec Avril Lavigne. On a semi-sonic closing time aussi pour vous autres au courant de la prochaine demi-heure. Vince Lemire avec que des hits. Third Eye Blind aussi avec semi-term life. C'est tellement bon cette tune-là. Avec le soleil qu'on a, on demande pas grand-chose de plus, mais mettons du Francis de Grand Prix, oui, qui s'en vient dans 6 minutes. Ça va bien se prendre. Chad Brownlee aussi avec Money on You dans 3 minutes. Le temps de s'offrir et de bien commencer notre après-midi avec Pink et So What sur les ondes de Oui Mauricie. Bon lundi!

On a toujours que des hits pour vous autres sur les ondes de Oui Morrissey, puis ça se poursuit notre blitz d'une heure avec Carl Wolf et Get a Love sur Oui Morrissey, mais aussi au OuiRadio.ca.

Hey, je vous dis que ça va vite le temps. Oui, bon, peut-être pas parce qu'on est lundi, parce que vous allez dire, là, veillette, calme-toi. On est déjà juste rendu à la première journée de la semaine, mais c'est déjà la dernière journée du mois d'août aujourd'hui. C'était la rentrée scolaire pour bien des profs, bien des élèves aussi aujourd'hui. J'espère que ça a bien été la routine ce matin. Les fameux retours des lunchs. Moi, j'ai pas d'enfant encore, mais juste à y penser, je suis comme... Oh boy, que ça me tente pas. La cafétéria, des fois, ça va dépanner, mais c'est le retour quand même de la routine pour les parents. Moi, je vous encourage, je vous salue. Et pour vous motiver, justement, à faire les lunchs, les collations, puis tout le tralala, le souper aussi, quand on revient de travailler, ben j'ai pour vous autres une superbe carte cadeau à vous donner au courant de l'après-midi. Même, on va faire ça vite dans 12 minutes, même pas 10-12 minutes. Je vous dis comment faire pour mettre la main là-dessus sur cette belle carte cadeau-là. Le temps de s'offrir, entre autres, Chevy Beaulieu qui s'en vient tout de suite après. Cette chanson-là que je vous ai promise un petit peu plus tôt tantôt, Third Eye Blind et Semi-Charm Live sur les ondes de Oui Mauricie et au OuiRadio.ca.

Shawi Mekina qui est des chenots, vous le savez, on est là avec votre nouvelle radio préf, oui, 92.9. Toujours Steph qui est avec vous autres. Et là, vous le savez, notre promesse, hein, vous offrir que des hits. Puis j'en ai la preuve parce qu'on poursuit notre blitz à l'instant avec un de nos petits chouchous. On l'adore. Vince Lemire et on aime le whisky sur oui 92.9, mais aussi on est là sur le oui radio.ca. Bon lundi, bonne rentrée.

0: J'aurais dû m'enseigner.
1: C'est le début de l'année scolaire. On est le lundi 31 août déjà. Et c'est pas mal aujourd'hui que ça se faisait partout en Mauricie. Le retour des élèves en classe. Je sais qu'il y en a quelques-uns aussi, là, quelques écoles. Ça va se passer demain, mais on le sait que les profs sont au boulot depuis la semaine passée. Et justement, pour alléger un petit peu la charge mentale des lunchs, des soupers en revenant d'école, qu'est-ce qu'on va faire? Qu'est-ce qu'on va manger? Parce que c'est toujours la question qui revient même dans les foyers où ce qu'on n'a pas d'enfants, hein? Moi et mon chum, c'est une question qu'on se pose quand même souvent. 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Et nous autres, on poursuit en musique avec toujours plus de musique. Semisonic et Closing Time sur Oui Mauricie.

toujours que des hits pour vous accompagner dans Steph au travail. Ouais, je m'appelle Steph Veillant, je vous accompagne jusqu'à 16h. Et dès 16h, c'est enfin le retour de ma grande chum, Brigitte Boisjoli, qui sera avec Yannick Denoncourt et moi pour vous ramener à la maison dans Bye Patron. Ça va être ben, ben le fun. Et là aussi, bon, c'est la rentrée des élèves à l'école aujourd'hui pour la plupart. Souvent, les parents, le soir, on est comme, ben, je dis « on », mais j'ai pas d'enfant, mais d'après moi, vous avez hâte de relaxer sur le divan un coup que les enfants sont couchés. Quand est-ce que ça repart vos émissions préférées? Ben, j'ai la réponse pour vous autres, je vous en parle vers 14h09, 14h10. Surtout qu'il y a une émission qui recommence ce soir avec du renouveau, mais on adore cette émission-là depuis des années, même au-delà d'une décennie. OK, je vais vous en reparler. En musique, que des hits avec, entre autres, Paul McCartney qui vient nous ramener de la bonne humeur encore plus aujourd'hui avec Ben on the Run. Mais tout de suite, on retourne dans mes années du primaire secondaire avec une chanteuse que j'adorais son style. J'en ai mis du eyeliner noir à cause d'elle. Avril Lavigne et Complicated sur votre radio préférée, Oui Morrissey et Ouiradio.ca.

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4: Lundi 31 août, ici Yannick Denoncourt, Info Oui Radio en manchette. Un BAP générique n'est pas suffisant pour contrer le développement éolien au Québec. Il faut davantage, soutient la présidente de Climat Québec, candidate dans Champlain pour les prochaines élections, Martine Ouellette. Elle est d'avis que c'est un moratoire qui est nécessaire dans les circonstances. Madame Ouellette soutient que le discours est biaisé par rapport aux réels besoins énergétiques du Québec. Selon elle, c'est la population qui est prise en otage.
5: On veut culpabiliser les citoyens en disant « Ah, oh, vous pourrez pas, faut partir votre lave-vaisselle à minuit soir. » Mais c'est pas pour les citoyens. C'est parce qu'ils ont fait des promesses à des gros centres de données qui sont extrêmement énergivores pour enrichir les Jeff Bezos, Elon Musk et Bill Gates de ce monde. C'est pas vrai qu'on va sacrifier notre territoire pour enrichir ces actionnaires-là. Là.
4: Un accident sur la 138 Ouest à Masquinongé a fait 1 mort et 2 blessés dimanche en après-midi. Le conducteur aurait perdu le contrôle avant que le véhicule ne fasse plusieurs tonneaux. Le passager avant est décédé tandis que le conducteur souffre de graves blessures, mais sa vie n'est pas en danger. Un troisième occupant a été légèrement blessé. Les trois hommes étaient coincés dans le véhicule et ont dû être désincarcérés. La cause de la sortie de route reste à déterminer. Le lockout chez Siemens Energy à Trois-Rivières s'enlise et les métallos demandent à Hydro-Québec d'intervenir puisque la société d'État est le principal client de l'usine. Le syndicat accuse l'employeur de vouloir affaiblir les droits des travailleurs, notamment l'ancienneté et les horaires, et dénonce un lockout idéologique. Voilà ce qui complète l'info. Pour rejoindre la salle des nouvelles, rendez-vous sur WeRadio.ca.

Hey, ça va vite quand même sur votre nouvelle radio. Oui, Mauricie, dépassé 14 heures. Le soleil est toujours là. Ça fait du bien, mais on le sait que, bon, l'automne s'en vient tranquillement pas vite parce que c'est quand même pas chaud, hein, ce matin, quand mon cadran sonnait 9 degrés le matin. J'étais comme, oh boy, ça paraît que le mois de septembre s'en vient. Et on en profite parce qu'on est déjà, là, les deux pieds dans la dernière journée du mois d'août aujourd'hui. Ça veut dire rentrée scolaire pour bien des enfants ce matin et rentrée télé aussi. Et entre autres, ce soir, il y a une émission qui reprend pour, mon Dieu, tellement... Il y a eu plein de saisons de cette émission-là. C'est Le Tricheur. Et là, vous le savez que ce n'est plus Guy Jodoin qui anime Le Tricheur. Ça sera la première avec José Godette ce soir. Manquez pas ça, 18h30. Sinon, on a plein d'émissions qui recommencent quand même bientôt. Chanteur masqué, ça, c'est très, très attendu. Ce dimanche à 19h. Ben, en fait, pas ce dimanche, dimanche prochain, le 13 septembre à 19h. Et là, on a appris la fameuse nouvelle en fin de semaine. L'émission La Voix ne sera pas de retour sur les ondes de TVA cet hiver. Bon, c'est sûr que je trouve ça plate parce que j'ai un parti pris. J'adore l'émission La Voix. J'ai participé en 2018. Mais je pense qu'on commençait peut-être à faire le tour, là, tu sais, après 14 saisons, là. Je pense que, tu sais, on a vu quand même. Je serais plus pour un retour de Star Academy. J'aimerais bien ça. On a aussi Master Chef qui commence ce dimanche le 6 septembre à 20h30 et on n'oublie pas qu'on aura des quotidiennes aussi du lundi au mercredi à 19h30. Stats et indéfendables, ça commence aussi à compter de la semaine prochaine. Si vous voulez tous les détails, quand est-ce que ça repart vos émissions? Bref, oui-radio.ca dans l'onglet blog. Hey, nous autres, c'est pas fini parce qu'on a que des hits pour vous autres et là, et boy que c'est bon. Benson Boone et Mystical Magical sur votre nouvelle radio. Oui, Mauricie. Bon lundi.

C'est que des hits pour vous autres sur votre nouvelle radio. Oui, Morrissey. Puis ça se poursuit tout de suite notre blitz avec Bridgeway, So Far Away sur Oui, Morrissey, mais aussi OuiRadio.ca.

On est le lundi 31 août aujourd'hui, déjà la dernière du mois d'août, mais c'est la première journée de la semaine. Et là, je sais pas si vous étiez fidèle au poste ce samedi à 18h, hein, mais il y a bien du monde qui était stressé. 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Et nous autres, on poursuit avec, oui, plus d'argent dans vos poches le samedi, mais toujours que des hits pour vous autres du matin au soir. Puis c'est pas fini parce que ça se poursuit à l'instant avec du New Country. C'est Luke Bryan et Play It Again sur Oui Mauricie.

on recommence une nouvelle semaine, mais on est de bonne humeur. C'est déjà la dernière journée du mois d'août et on n'a que des hits pour vous autres. Et on n'a pas laissé tomber le New Country à Oui 92.9 parce qu'on poursuit avec un hit du Blue Ridge Band. C'est tellement bon. Loving You is Easy sur Oui 92.9. Bon lundi!

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Et là, vous l'avez entendu ce matin, la belle, la pétillante Nathalie Simard qui était enfin de retour à 8h30 ce matin. Et savez-vous quoi? Nat sera là du lundi au jeudi avec nous autres et avec vous autres aussi, que vous soyez dans l'auto, au bureau, à maison. Manquez-la pas, du lundi au jeudi, 8h30, vos journées vont partir avec de la bonne humeur, les amis. Je pense que si j'ai le choix entre de partir ma journée avec Nat Simard ou un café, je choisis Nat Simard. Et si vous me connaissez, vous le savez, c'est un gros dilemme parce que je suis une maniaque au café. Mais manquez-la pas dès demain, 8h30. C'est toujours extraordinaire de commencer notre journée avec Nathalie Simard dès 8h30. Et Nico Bellemare prend le relais le vendredi, 8h30 aussi. C'est du bonbon pour les oreilles. Hey, nous autres, on a toujours que des hits pour vous autres. J'en ai la preuve parce qu'on retourne en 86, là, avec Genesis et Invisible Touch sur Oui, Mauricie.

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Et là, juste pour vous dire à quel point ça, c'est un hit, cette chanson-là paraît sur l'album Inoxydable de Marie-Mé. C'est sorti l'année après qu'elle ait fait Star Academy. Je capotais sur cet album-là. Je suis rendue à pratiquement 32 ans et je capote toujours sur « Il faut que tu t'en ailles ». Et c'est Dretz qui poursuit notre blitz d'une heure avec que des hits. C'est Marie-Mé à l'instant sur Oui, Mauricie.

On est le 31 août aujourd'hui et ça s'en vient, Festival Western de Saint-Tite. Ça commence le 11 septembre prochain. Et il y aura plein de shows à ne pas manquer, entre autres sur la scène Le Chant. Je vais vous en reparler de la programmation, juste pour vous rafraîchir la mémoire. On va s'en reparler là, vers 15h08, 15h09. Et aussi, j'ai le moyen pour vous autres de remporter vos billets pour un rodéo à Saint-Tite. OK, va falloir être de bonne heure sur le piton, mais je vous donne tous les détails aussi. Vers 15h08, 15h09, on va se le dire, l'après-midi passe super vite aujourd'hui, en cette dernière journée du mois d'août. J'ai aussi pour vous autres que des hits. Daniel Bélanger s'en vient. Alex Warren aussi avec Ordinary, mais pour l'instant, on poursuit avec que des hits. Et ça, c'en est un hit New Country. C'est tellement bon. Donna Mero et Go Girls sur Oui Mauricie et au OuiRadio.ca. Bon lundi! 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
7: Lundi 31 août, ici Yannick Denoncourt, Info Oui Radio en manchette. Un BAP générique n'est pas suffisant pour contrer le développement éolien au Québec. Il faut davantage, soutient la présidente de Climat Québec, candidate dans Champlain pour les prochaines élections, Martine Ouellette. Elle est d'avis que c'est un moratoire qui est nécessaire dans les circonstances. Madame Ouellette soutient que le discours est biaisé par rapport aux réels besoins énergétiques du Québec. Selon elle, c'est la population qui est prise en otage.
8: On veut culpabiliser les citoyens en disant « Ah, vous pourrez pas, faut partir votre lave-vaisselle à minuit soir », mais c'est pas pour les citoyens. C'est

Énergie à Trois-Rivières s'enlise et les métallos demandent à Hydro-Québec d'intervenir puisque la société d'État est le principal client de l'usine. Le syndicat accuse l'employeur de vouloir affaiblir les droits des travailleurs, notamment l'ancienneté et les horaires, et dénonce un lock-out idéologique. Voilà ce qui complète l'info. 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

0: Pour une fois.
1: Hey, on a passé toute une heure de lunch ensemble, hey, Nico Bellemare.
2: Ça a-tu bardé?
1: Ben, hey, moi j'ai adoré ça. On dirait qu'on a été ensemble 20 minutes.
2: C'est vrai, t'as raison.
1: C'était vraiment le fun. Et là, justement, je voulais parler à la Mauricie.
2: Ouais.
1: Du Festival Western de Saint-Tite.
2: Hey, ça s'en vient, ça, là, les marchés dans marbre de cheval.
1: Hey, ben, mais c'est pour ça qu'il te faut des bottes à 400$.
2: Ouais.
1: De cowboy. Ah, des boulets.
2: Mon Dieu Seigneur.
1: Ça se lave comme un charme.
2: C'est après, vrai.
1: Je te le dis. Ah, ça reste pas collé en dessous de la
2: gros... Gros mollet, je suis pas bien là-dedans.
1: Mais tu peux y aller en gougoune aussi, mais c'est moins conseillé.
2: Ouais, mais.
1: Quand
2: ouais.
1: ça te passe entre les orteils.
2: Ouais, ouais, t'as bien raison.
1: Ah, pas de fun. Hey, mais justement, pour vous donner le goût d'aller à Saint-Tite, parce que vous le savez, moi, je suis une très grande fan du Festival Western. 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
1: 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Puis je voulais vous parler aussi vite, vite, la scène, le chant. N'oubliez pas hein, d'aller vous chercher vos billets. Une programmation de fou.
2: Ah ouais?
1: Owen Wrigling va être là. Francis de Grandpré, Matt Lang et ses invités. Ça va être vraiment très, très le fun. Ali Walker aussi, Vince Lemay. Fait que vraiment, là, c'est pas les talents qui vont manquer du côté de la scène, le chant à Saint-Tite.
2: Vraiment, vraiment. Puis il y a de l'ambiance. C'est la deuxième. Je pense cette année qu'il y a le chant Saint-Tite.
1: Oui, deuxième année, ouais.
2: Puis le monde attendait ça de pied ferme, un gros show extérieur comme un festival. Ben, c'est un festival.
1: Ouais, mais t'as un festival dans un festival.
2: Ouais, c'est ça. Fait que ça vaut vraiment le coup. Gros, gros show. C'est pas comme d'une tente. C'est électrisant.
1: Puis là, je me suis mêlé la gang. C'est Gab Forêt qui est là. Ah. Et non, Vince Lemay.
2: Bon, Vincent, il est pas là.
1: Mais on va peut-être croiser Vince Lemay.
2: Ben oui.
1: Pas là-bas, alors. C'est pratiquement sûr, tu sais.
2: Oui, checker les plus beaux jeans. C'est sûrement lui.
1: Ah, c'est bon. Ça sera ta mission, mon coulou.
2: Yes.
1: Hey, merci d'être là. On te retrouve dès demain 6h.
2: Oui, on va coucher, là.
1: Allô. Ben, bon dodo. Puis nous autres, ben, on a toujours plus de musique pour vous autres que des hits. Et on poursuit avec la récemment mariée Taylor Swift et mine.

On a que des hits pour vous autres sur Oui, Mauricie. Puis savez-vous quoi? On poursuit notre blitz d'une heure de hits avec un band qui sont présentement en tournée d'adieu. Ils vont s'arrêter à Trois-Rivières le 13 et 14 novembre prochain. Kain, parle-moi de toi sur Oui, Mauricie.

Ah, c'est la fameuse rentrée scolaire aujourd'hui pour la plupart des élèves en Mauricie. Dernière journée du mois d'août déjà. On le sait, ça coûte cher la rentrée, les effets scolaires, les lunchs. Nouveaux vêtements aussi parce que les enfants grandissent pendant l'été. Donc, c'est quand même assez cher. Hein? J'ai pas encore d'enfants, mais je le sais. J'ai des amis qui ont des enfants, de la famille aussi, qui ont des petits. Puis, oh, boy, on met la main dans nos poches, certainement. Et j'ai une très bonne façon pour vous autres de faire des activités, d'aller au resto quand même en amoureux sans vraiment vider le compte en banque. Vous allez pouvoir économiser en même temps. Je vous donne mon astuce dans 9 minutes et d'ici là, ben que des hits avec entre autres Untrix et Briller qui s'amènent tout de suite après Maroon 5 et Moves Like Jagger sur Oui Mauricie et au OuiRadio.ca.

Kina qui est des chenots. On est bien fiers d'être là, d'être votre nouvelle radio. Oui, 92.9, on vous promet que des hits et je tiens ma parole parce qu'on monte le volume avec Charlotte Cardin et Feel Good sur Oui 92.9 et au OuiRadio.ca. Bon lundi.

tellement beau aujourd'hui. On est bien, bien gâtés par Dame Nature. Une journée idéale pour la rentrée scolaire. Faire la rentrée scolaire avec de la pluie puis du temps fret, ça serait pas super le fun, mais aujourd'hui, quand même, c'est ensoleillé max à 21. Ça, là, c'est dans mes journées parfaites aujourd'hui. Et qu'est-ce qui est parfait aussi? Ben, c'est d'économiser, avoir plus d'argent dans nos poches sans se priver. Hein? Ça, c'est un beau privilège. Et justement, avec la rentrée scolaire, ça a coûté cher. On a mis la main dans nos poches, vraiment. 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Hey, nous autres, on poursuit avec que des hits et c'est un hit New Country que j'adore. C'est la Queen.

On a que des hits pour vous autres du matin au soir. Ça part avec Oui Allô et Nico Bellemare dès 6h. Nathalie Simard vous accompagne de 8h30 à midi. Midi, je prends mon lunch avec Nico Bellemare. Je vous accompagne l'après-midi. Et on s'en va lentement mais sûrement vers Bye Patron avec Brigitte Boisjoli dès 16h. Ça va être un show qui sera très, très vivant, ma foi. Ça, j'en suis certaine. Et justement, parlant de vivant, ben c'est Vivante et France d'amour à l'instant sur Oui Mauricie.

bonjour, ici je suis très très très fébrile, très énervée parce que c'est dans quelques minutes qu'on aura la chance de retrouver nul autre que Brigitte Boisjoli, notre petite bidou qui est de retour avec nous autres pour Bail Patron dès 16h. Son énergie est toujours autant contagieuse. Yannick Denoncourt va être là, je vais être là aussi, donc vous allez retrouver votre trio que vous connaissez, mais pour l'émission Bail Patron, manquez pas ça. C'est sûr qu'on va se parler de la rentrée scolaire. Moi, j'ai une anecdote assez particulière pour vous autres. Je vais vous la conter, mais mes parents, ma première journée d'école, ils ont pas assez proche d'appeler la police parce que j'étais kidnappée. Ouais, on s'en reparle. Je savais brasser ma première journée d'école. Peut-être pour ça que j'ai pas fait long feu jusqu'à l'université. J'ai pas tant trippé. On s'en reparle et d'ici là, ben aussi, on va avoir que des hits pour vous autres. Entre autres, The Police, Every Breath You Take. Corneille s'en vient et tout de suite, on va profiter de la première journée à l'école et la dernière journée du mois d'août avec Coldplay et Yellow sur Oui Mauricie.

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11: Le lundi 31, où ici Yannick Denoncourt, voici l'info Oui Radio. Un BAP générique n'est pas suffisant pour contrer le développement éolien au Québec. Il faut davantage, soutient la présidente de Climat Québec et candidate dans Champlain pour les prochaines élections, Martine Ouellette. Elle est d'avis que c'est un moratoire qui est nécessaire dans les circonstances.
12: Ah, très clairement, et on va plus loin que ça. Ça prend un moratoire actuellement. On ne peut plus continuer le développement anarchique qui se fait sur le territoire québécois de l'éolien privé. On a besoin de nos terres agricoles dans des zones habitées avec les éoliennes. Maintenant, là, on parle plus de ce qu'on a vu dans le passé. On est rendu à plus du double. On parle de 210 mètres. Ce sont des monstres d'éoliennes avec des impacts insoupçonnés.
11: Mme Ouellette soutient que le discours est biaisé par rapport aux réels besoins énergétiques du Québec. Selon elle, c'est la population qui est prise en otage.
12: On veut culpabiliser les

0: Or, le 5 octobre prochain, M. Allard, en entrevue à Oui Radio, a expliqué qu'une rencontre durant l'été avec la première ministre sortante, Christine Fréchette, aurait été un moment déterminant qui l'a convaincu de revenir sur sa décision. Il avait en effet annoncé en mars dernier qu'il ne serait pas candidat aux prochaines élections provinciales, notamment après deux mandats de vie effrénée.
1: Mais c'est vraiment une belle discussion avec Christine qui a fait toute la différence. C'est une approche humaine qui prend le temps de mieux connaître mes aspirations politiques aussi, mais qui a pris le temps de me poser les bonnes questions sur mon cheminement professionnel puis ce que je veux faire plus tard. Tout ça ensemble là, fait en sorte que ma décision a changé.
0: Simon Allard explique que ce sera un ministère à vocation économique lié à ses compétences et son expérience professionnelle.
1: J'ai été assez clair sur ce que je souhaite, puis je pense qu'elle m'a bien entendu. Puis je pense qu'elle est très consciente justement de mon parcours en développement économique, mon parcours aussi chez Desjardins comme gestionnaire, a encore une fois à travailler avec des entrepreneurs de notre belle MRC de Masquinongée. Fait que je pense qu'elle a bien compris que ce tissu économique-là, je le connais bien, autant manufacturier, commercial, locatif qu'agricole aussi. Elle voit bien là, mon profil, là, peu importe le secteur, là, qui pourrait l'aider dans un futur gouvernement.
0: Le lock-out chez Siemens Énergie à Trois-Rivières s'enlise et les métallos demandent à Hydro-Québec d'intervenir puisque la Société d'État est le principal client de l'usine. Selon le Nouvelliste, le syndicat accuse l'employeur de vouloir affaiblir les droits des travailleurs, notamment l'ancienneté et les horaires, et dénonce un lock-out idéologique. Les dirigeants syndicaux québécois et internationaux ont appuyé les lock-outés, rappelant les controverses de Siemens à l'étranger et dénonçant un transfert de machinerie pendant le conflit. Les métallos promettent de tenir tête aussi longtemps qu'il le faudra. Un accident sur la route 138 ouest à Masquinongée a fait un mort et deux blessés dimanche après-midi. Le conducteur aurait perdu le contrôle avant que le véhicule ne fasse plusieurs tonneaux. Le passager avant est décédé tandis que le conducteur souffre de blessures graves, mais sa vie n'est pas en danger. Un troisième occupant a été légèrement blessé. Les trois hommes étaient coincés dans le véhicule et ont dû être désincarcérés. Les causes de la sortie de route restent à déterminer. Et en terminant, un enfant de 6 ans a été sauvé de la noyade par un pêcheur samedi au parc La Violette à Trois-Rivières. L'enfant autiste et incapable de communiquer a échappé à la surveillance des parents. Un appel a été logé à la police vers 16h30. La porte-parole de la police de Trois-Rivières, Isabelle Blanchet.
2: Alain Zinski, la dernière fois où est-ce qu'il l'avait vu, ça faisait combien de temps? Ça faisait quasiment 10 minutes. Là. Donc, il avait fait ses devoirs, avisé ses voisins, fait ses recherches et tout ça. Donc, heureusement, finalement, on sait qu'il y a un citoyen là, qui l'aurait secouru dans le fleuve, dans l'eau.
0: Voilà ce qui complète l'info. Pour rejoindre la salle des nouvelles, rendez-vous sur ouiradio.ca. We'll be right back.

0: sur Oui Radio, la journée est terminée. Hey, bonne fin de journée. Et on peut dire, là, on peut le dire, là. Ah! Bye, patron!
1: Bye, bye patron! Et salut l'équipe!
0: Ah ouais! Mais salut Brigitte Boisjoli!
1: Salut Steph! Salut Yannou! C'est un vrai comeback, là!
0: Ah ouais, on revient, là!
2: Il faut pas oublier, il y en a qui travaillent jusqu'à 5 heures!
1: Bon, ouais. Il y en a qui travaillent, oui, il faut.
2: Ça courage!
1: Oui, ouais, il faut pas partir et laisser votre job! C'est pas bye patron, on démissionne, là, sinon on va avoir des petites lettres de mise en demeure!
0: Là. On est là jusqu'à 18, mais oui, c'est un comeback, mais c'est oui. Nouveau aussi pour les auditeurs de l'Estrie de la, et du Centre du Québec aussi.
1: Oui!
0: Sur Oui 99.3. Donc on salue nos auditeurs de l'Estrie et également du Centre du Québec. On a une fille du Centre du Québec avec nous autres en
1: ben
0: plus.
1: Oui, fait que maintenant, enfin, je salue chez nous. Ah, parce qu'avant, c'était juste salut chez vous. Maintenant, c'est salut chez nous, Centre du Québec. Et l'Estrie, oui, on est super contents d'être de retour. Je suis content de vous retrouver. Je me suis ennuyée. C'est passé un paquet d'affaires. Je regardais un peu vos vies, ces réseaux sociaux, surtout Steph avec tes photos de mariage. Oui. T'étais belle comme le jour. Écoute, vous aviez l'air. C'était tellement beau. Puis en plus, il faisait beau.
2: Hey, il faisait tellement beau.
0: Un
2: là,
0: beau mariage.
1: C'était sous la canicule.
2: Non, mais non, c'était confortable pour rester. C'était chaud, mais pas extrême. Puis Yannick a fini pompette sa piste de danse.
0: Ouais, pompette sa piste de danse. A dansé le continental, écoute.
1: Pas de chess, pas de chess.
0: Non, non, quand même pas.
2: Ouais, j'aurais bien trop aimé ça.
0: Quand même pas.
1: Oh là là. Et là, c'est une grande journée aujourd'hui parce que par chez vous, Yannou et Steph, c'est la rentrée scolaire.
0: Rentrée scolaire, on va s'en parler d'ailleurs un petit peu plus tard tantôt. Des aventures aussi de rentrée scolaire. Toi, tu as vécu ça la semaine passée parce qu'en Estrie, au Centre du Québec, ça s'est passé la semaine passée.
1: Exact.
0: On va s'en reparler. On va se parler de plein d'autres affaires de party d'ado qui vire mal. On va se parler aussi de bien d'autres affaires.
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0: Et on a que des hits à vous offrir pour terminer la journée aussi. C'est notre nouveau slogan, c'est notre c'est notre motivation aussi pour vous accompagner.
2: C'est notre ADN,
0: tout à fait. Donc, que des hits sur Oui Radio, Brigitte Boisjoli, Yannick Deloncourt et Stéphanie Veillette. On vous accompagne comme ça jusqu'à 18h. Et là, on retourne en arrière parce que vous savez qu'on vous offre que des hits. C'est Tears for Fears, écoute, qu'on écoute.
1: Steph, t'étais pas née, toi?
0: Ben non.
2: Non, mais je la connais, là. Ça, c'était le groupe préféré de ma mère.
1: Hey, c'est bon, ça.
0: C'est Everybody Wants to Rule the World.
1: Hey, tu l'as presque, Yannou, ça s'en vient, ton
0: J'ai appris l'anglais pendant l'été. Bonne fin de journée.

0: Sur Oui Radio, partout en Mauricie, au centre du Québec et en Estrie, c'est Bye Patron avec Brigitte Boisjoli. C'est Yannick Denoncourt qui vous parle également, bien sûr, Stéphanie Veillette qui est avec vous autres. Bye Patron à cette heure-là, mais il y en a peut-être qui vont le dire un peu plus tard, Bye Patron, donc, parce que y a du monde qui finissent un peu plus tard aussi, il faut le dire.
1: Mais moi, ça me fait drôle de dire ça parce que j'ai pas eu beaucoup de patrons dans ma vie. Hein. Tu sais, parce que quand tu chantes et que t'as ta business, t'as pas de boss, c'est toi.
0: C'est toi la boss.
1: T'es ta propre boss. Tu sais, quand t'as pas de gérant, puis c'est ça, là, c'est juste moi, j'ai quelqu'un qui book mes shows, mais à part de ça, fait que c'est moi ma boss. Fait que là, je trouve ça drôle, mais là, j'en ai un, mais il est fin, celui-là.
0: Ça peut être fatigant, un boss aussi, tu sais, ça peut être bien fatigant.
1: Ça peut être fatigant. Ça dépend du boss.
0: On les salue, les boss. Peu importe où vous êtes. Hey, là, ben, les gens de l'Estrie du Centre du Québec, ben, vous vous joignez à nous, là, pour, avec ce nouveau nom de station. Mais nous, on était déjà là, le trio était bien constitué, donc on se connaît déjà quand même un petit peu. Et on voulait parler de nos étés. Comment ça s'est passé, vous autres, pendant les vacances?
1: Mais vas-y, Steph, parce que toi, t'as vraiment un punch, le meilleur punch de la vie.
2: C'est sûr, j'ai eu une grosse été quand même. Je me suis mariée le 25 juillet dernier.
1: Oh!
2: Fait que c'est sûr que ça a pris bien de mon temps avant pour tout planifier ça, parce qu'on a fait tout de A à Z.
1: Ouais.
2: Mais là, c'est fait. Je suis maintenant une madame depuis le 25 juillet.
0: Faut-tu t'appeler Madame Charrette?
1: Ouais.
2: Ben, mon chum, il m'appelle de même. Je suis comme, je suis pas une madame.
1: Non, mais est-ce que t'as pris son nom automatiquement?
2: Non, c'est rendu illégal depuis les années 80 au Québec.
1: C'est donc bien le fun, là, quand même.
2: Ouais,
1: c'est pas nécessaire.
2: Ça. Mais je l'ai ajouté là, sur Facebook en surnom. Là. Je me dis, au prix que ça m'a coûté, Seigneur, m'a prendre au moins le surnom sur Facebook.
0: Et toi, Brigitte, ton équipe, je pense, t'a donné pas mal de shows. On t'a vu là, un peu partout cet été.
1: Moi, ça a été, j'ai fait beaucoup de routes cet été, pour vrai. Là. On m'a fait un bel horaire, m'a donné Drummond, Chibougamo. Chibougamo, Rivière-Rouge. Et Rivière-Rouge, Drummond. Hey, 19 heures de char, OK? Là, je me disais, ben voyons, je suis c'est ça. Mais j'ai eu du fun. Je me suis promenée, je suis allée voir du monde bien en masse. Ça m'a donné plein d'idées pour ma prochaine tournée. T'sais, moi, vous le savez, je suis comme, faire du char pour moi, c'est vraiment mon bureau. Puis normalement, je crée du stock, tu sais. Fait que j'ai vraiment eu du fun. Puis ça a été des super températures de festival cet été. Pour vrai, là, c'était canicule. On a eu chaud en masse, là, mais c'était le fun. Fait que oui, j'ai sillonné mon Québec avec des festivals de toutes sortes. Pour vrai, pas juste Western, tout ça.
0: T'as usé ton char en masse, là.
1: J'ai usé mon char, qui était fraîchement réparé parce qu'on se souvient que j'ai eu mon accident de char. Je l'ai eu, mon Jeep, mais ça a pris du temps, là. Puis il a été réparé, mais pas super bien. Fait que là, en ce cas, là, il est sacoche, merveilleux. Et je me suis baignée dans ma piscine comme jamais. J'ai tellement surutilisé ma piscine, là, pour vrai, cet été, ça n'a pas d'allure.
2: Mais tant mieux, au prix que ça coûte, là.
1: Ben là, puis toi, Yannou, ça a été quoi ton
0: été? Ça a été relax cet été, mes vacances. Trois semaines, là, collées, c'est le fun. Tu sais, j'aime ça, moi, trois semaines, t'as le temps de décrocher. Je suis resté au Québec, je suis allé au Saguenay, je suis allé dans les Laurentides, dans le coin de Mont-Tremblant, je suis allé à Ottawa, j'ai fait du vélo, j'ai fait de la randonnée aussi, je me suis mis à escalader des montagnes. Je suis allé au Mont-Ham, là, pas loin de...
1: C'est pas loin de chez nous, région, ça.
0: Je suis allé là, puis ça, c'est au début de juin que je suis allé là, dans le fjord du Saguenay.
2: Il est jamais retourné après depuis le début de juin.
0: Non. Je suis arrivé là, plus capable. Mais non, mais...
1: Es-tu allé proche du Mont-Ham, il y a la grange perdue?
0: J'ai
2: demandé la même question. Ben c'est tellement fun.
1: C'est une microbrasserie, là, c'est débile. C'est tellement cool. Puis quand tu finis ta montagne, ben t'as soif.
0: Mais je pense que j'ai perdu un petit peu de poids pendant mes vacances. Sérieux, parce que j'ai bougé plus cette année.
2: Ben, tu me l'as transféré, Yannick.
0: Je trouve que j'ai perdu un peu de grotte bédaine. Fait que salutations à tous ceux qui ont bougé un petit peu plus pendant l'été et qui ont perdu leur grotte bédaine.
1: Ça se peut, ça!
0: Allez, on y va avec Chabouz et Good News. C'est ce qu'on s'offre tout de suite.
1: Ça, c'est bon.
0: Bye, boss. Que des hits.
1: Hey, bye boss ou bye patron?
0: Bye patron. On va se tromper, qu'est-ce que tu veux?
1: C'est pareil.

0: Que des hits pour terminer cette journée du lundi. Hein? C'est là que la rentrée part aujourd'hui. C'était la rentrée scolaire pour bien du monde du côté oui. de la Mauricie, surtout du côté centre du Québec. Estrie, je pense que ça s'est passé plutôt la semaine passée.
1: Oui, vendredi.
0: Brigitte, toi, t'étais là-dedans là, avec Charlie, avec oui. ta fille, là, la rentrée. Donc, la rentrée a eu lieu la semaine passée, vendredi. Ça s'est-tu bien passé?
1: Ça s'est très, très bien passé. Charlie était fébrile, comme bien les enfants. Ils ont un petit cœur qui... Ça n'est pas plus... C'est quand même énervant pour eux autres, quand on se met à leur place. J'ai comme, OK, je comprends. Là,
2: ben oui, les adultes. Là.
1: Ben là, hey, moi aussi, j'étais un petit peu nerveuse. Là. Puis là, quand je suis arrivée là-bas, ben, t'sais, évidemment qu'il y a souvent des petites déceptions. Bon, t'sais, ils retrouvent pas des amis qu'ils voulaient dans leur classe. Puis là, c'est pas le prof désiré. Puis tout ça. Mais au bout du compte, les enfants sont très résilients. Puis après une journée, ils font comme, ils ont du fun.
0: Ça s'adapte facilement, là, quand même.
1: Ça s'adapte facilement. Fait que ça a été une belle rentrée. Mais t'sais, moi, là, je me suis dit, ah, ça va être plus facile, la quatrième année, franchement, Brigitte. Parce que toutes les autres années, là, j'ai pleuré. Il n'y a pas devant Charlie. Là, je pars de l'école puis je pleure sur le trottoir. Puis là, je me suis dit, ça arrivera pas. Et en partant, je mets le pied sur le trottoir, je broille. Ouais. Les parents me checkent, je suis tout seul sur le trottoir. Pas des petites larmes. Là. Non, non.
0: Des gros sanglots.
1: Mais hey, je broille. Assis dans mon char, j'appelle ma mère. Elle est toujours difficile. Je trouve ça dur. Mais pourtant, je suis bien contente qu'elle vieillisse. Puis je trouve ça beau. Je la trouve aussi plus autonome. C'est plus facile pour moi. Il n'y a rien que je trouve difficile. Mais je sais pas pourquoi que ça vient me chercher.
0: Moi, mes enfants sont rendus adultes, de jeunes adultes, mais quand ils sont rentrés à l'école, la maternelle, sérieux, même... C'est reparti l'éternel. La maternelle, quand ils sont rentrés à maternelle, c'est quelque chose, même, tu sais, on pense que c'est plus les mères que ça vient chercher, mais les papas aussi.
2: C'est sûr que les papas, ils vont plus.
0: Mon gars, quand il est rentré à maternelle pour la première fois, j'ai suivi l'autobus jusqu'à temps qu'il débarque. Je voulais le voir débarquer pour rentrer à l'école. Puis là, on avait le moton. Écoute, qu'est-ce que tu veux, là? C'est quelque chose.
1: Ah, oh, tellement. Puis en même temps, je checkais ma chum que son petit gars, il est en sixième année. Puis lui, il voulait pas que sa mère rentre dans la cour. Puis je suis sûre que ça va interpeller beaucoup de parents.
2: Oh, c'est sûr.
1: Mais tu sais, parce que... elle se dit, non, mais c'est parce que j'y fais honte. Fait qu'il faut que je reste sur le bord de la clôture. Tu sais, ça aussi, c'est un crève-cœur, là. Tu sais, elle avait de la peine, mais lui, il voulait pas l'avoir.
0: Imagine au secondaire aussi, tu sais, parce que c'est une autre étape, ça, passer de sixième année au secondaire.
1: Oui.
0: Si tu vas vivre ça, là, dans pas long, là, dans une couple d'années, là. Maman Brigitte, t'as vas-tu le bord de la rue, puis pleurer. Là,
1: mais peut-être
0: rendu à cet âge-là, ta fille, elle voudra plus te voir sur le trottoir.
1: Je le sais, c'est pour ça que je vais avoir bien de la misère. Mais bref, du coup, c'est la rentrée, oui, vendredi, et là, ils sont déjà en pédago aujourd'hui, tu sais.
0: Voyons donc.
1: Fait que là, tu dis, bon, OK, ils sont déjà
2: les
1: en
2: profs avaient déjà besoin d'un break.
1: Tu vois, voyons donc. Fait que là, hey, je salue tous les parents qui sont donc chez eux avec leurs enfants, qui font le travail avec famille, tout ça. C'est vraiment pas évident, pour vrai, là, il y a rien de facile là-dedans.
0: On en parlait, moi et Steph, la semaine passée, c'est la rentrée, là, peu importe la rentrée scolaire, tu sais, on a une rentrée radio, on a une rentrée au travail. Moi, je trouve que c'est encore plus confrontant que la nouvelle année. Tu sais, au jour de l'an, on change d'année, on change de chiffre, mais tu sais, c'est le fun, on est sur le party.
1: Oui.
0: Mais là, tu sais, la rentrée, c'est comme un renouveau, là. Tu sais, qu'on a un petit stress, on est comme.
1: Oui.
0: Tu
1: rembarques sur le bessic, là, c'est tough, là, tu sais. Mais je salue notre directrice qui s'appelle Edith, okay, la directrice de l'école de Charlie, qui dit, avec son espèce de gros porte-voix, bonnes vacances, les parents! J'adore ça, tu voyais tous les enfants rentrer dans l'école, tu sais. Ouais. Fait quoi, on était-tu pour ça?
0: Vous êtes pas en vacances, là, les lunchs, les devoirs.
2: C'est une deuxième job à temps plein, ça.
1: Effectivement, mais au moins, je me baignerai plus dans le cloud.
0: Hey, vous savez, on a que des hits pour vous autres pour terminer cette journée. Peu importe où vous êtes, en Mauricie, que vous soyez au centre du Québec, en Estrie, on est là. On est les trois avec vous jusqu'à 18h. Brigitte Boisjoli, Yannick Deloncourt, Stéphanie Veillette, puis c'est Rascal Flat qu'on écoute à l'instant.
1: Ah, c'est bon, ça!
0: Avec Life is a Highway.
2: Pour dégarpir de la job.
0: C'était pas dans les bagnoles, ça, c'était.
2: Oui!
1: Oui, ben, donc, ben bon, Yannou.
2: Il est pas si vieux que ça, finalement.
1: Non, c'est beau.
0: Non, j'ai déjà eu des enfants.

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11: Bonne fin de journée, bon retour chez vous. Vous êtes oui. Sur Oui Radio et c'est Bye Patron jusqu'à 18h.
12: Bye Patron,
11: Brigitte
12: Bye Boisjoli, Patron.
11: Stéphanie Veillette, Yannick Denoncourt, on vous parlait de rentrée scolaire tantôt. Il arrive toutes sortes d'affaires à rentrée scolaire.
12: Oui.
11: Il y a un de nos collègues ici, Kev, qui nous a raconté qu'il avait préparé la boîte à lunch, le sac d'école de son petit qui rentre à maternelle.
12: Mais oui.
11: Et t'allais reconduire un autre enfant. Là, puis là, ils sont venus rechercher par la suite la fameuse boîte à lunch puis le sac d'école. Et quand il est revenu, ben, le chien avait mangé la boîte à lunch avec le lunch dedans.
12: Puis de boîte à lunch, puis de boîte à lunch. En train de manger en boîte à lunch dans le lit. Tu dois-tu vouloir donner un coup de pied au dardière à lui, là?
11: Ah, il va s'en rappeler longtemps de sa rentrée maternelle.
13: Ça, c'est une bonne rentrée, ça. D'accord, ouais. Hein? Déjà, faire des lunchs, c'est pas le fun.
11: Ouais, non, ouais. C'est ça. Tu as recommencé le lunch en plus parce que le chien l'a mangé.
12: Manger ma boîte à lunch.
13: On n'aime pas ça.
11: Hey, toi, là, quand t'étais petite, oui. Il t'est arrivé quelque chose. Tes parents, ça t'en parle encore, ils s'en souviennent
12: ben,
11: encore.
12: Écoute, moi, j'ai fait paniquer mes parents la première journée de la rentrée. Quand je suis rentrée en maternelle, moi aussi, ma mère va me porter au coin de la rue. Je prends l'autobus à Way. Je vais faire ma journée à l'école. Tout va bien, ma mère, hein, quand on dit pas de nouvelles, bonne nouvelle. Fait que, let's go. Puis là, en revenant, mettons, il avait dit, tu sais, comme j'allais revenir chez nous, mettons, vers 4 heures. Puis là, 4h15, je suis pas là. 4h30, je suis pas là. 4h45, je suis pas encore rendue à la maison. Fait que là, ma mère, elle appelle l'école. Elle dit, ben oui, Stéphanie est bien rentrée dans l'autobus. Elle est partie, là, on sait pas trop quoi faire. Là, ma mère, elle s'en allait appeler la police. Ça allait faire une heure que j'étais supposée être chez nous puis que j'étais pas encore rendue à la maison. Puis dans ce temps-là, on n'avait pas de téléphone cellulaire. Hein? Ça, c'était en 99 à peu près, là, 99-2000. Fait que, à un moment donné, le chauffeur rendu à Champlain, moi, je restais au Cap, là, rendu à Champlain. Fait que ça, pour ceux qui connaissent moins la région, là, c'est un 25 minutes de route à peu près. Le chauffeur s'est rendu compte que je dormais dans le fond de mon banc. Dans l'autobus. Première journée de maternelle. Fait que là, il est parti au dépanneur appeler ma mère. Puis finalement, il a fini sa run à Champlain puis il est revenu m'amener chez nous.
13: Hey,
12: je me suis endormie dans l'autobus à ma première journée.
11: Ben, ouais,
12: c'est ça, tu sais, mais quand même, là, hey, la panique de ma mère et toutes les choses. Fait que c'est pas d'hier que je m'endors un peu dans les autos tout le temps.
13: Pauvre petit chou. Puis tu sais, normalement, les petits-enfants maternels sont super excités. Puis toi, tu sais, puis toi, t'as pris ça vraiment relax.
12: Non, ouais, moi, ça a l'air qu'écoute, j'en avais ma claque de ma journée.
13: Oh, tu chaud, ben oui.
11: Il y en a plein d'aventures comme ça. D'ailleurs, si vous voulez nous texter, vous pouvez le faire en 819-519-1031. Comment s'est passé votre rentrée aujourd'hui ou vendredi passé? Parce qu'au centre du Québec, en Estrie, ça s'est passé pas mal la semaine dernière, malgré qu'aujourd'hui, ils sont déjà en pédago. Ça va bien.
13: Hey, ça va bien, hein, quand même. C'est pas stressant.
12: Non.
11: Hey, on y va avec Nate Smith. C'est ce qu'on vous offre pour les amateurs de New Country, on est toujours là sur Oui Radio, plus de hits pour terminer la journée.

0: journée à Oui Radio, partout en Mauricie, au centre du Québec et en Estrie avec Brigitte Beaujoli, Stéphanie Veillette, Yannick Denoncourt. La rentrée, on vous en a parlé en masse tantôt, rentrée scolaire, mais c'est la rentrée télé aussi. Nos programmes recommencent, là.
1: Nos programmes. À quel âge tu dis programme,
0: pas
1: dedans?
0: Hein?
2: Ça paraît qu'ils frôlent la cinquantaine.
1: Ah!
2: Là,
1: non, c'est ça. Ouais. Il y a plein d'émissions qu'on aime, chouchou, qui reviennent, et bien heureusement, entre autres, il y en a aussi que je regarde pas pantoute, mais dont la première, Big Brother. Moi, je suis pas une fan de Big Brother, mais
0: j'ai écouté la première saison pendant la pandémie, là, parce qu'il y avait rien d'autre à regarder, là, mais j'ai pas regardé les autres saisons. Donc.
1: Est-ce que tu bon?
0: Ben, c'est pas moi. Moi, c'est pas mon type. C'est télé-réalité de la misère.
1: Ouais. C'est une nouvelle formule, ça s'appelle le piège. Je pourrais dire que c'est nouveau, là. Bon, ça. Il me l'avait demandé l'année passée, vous vous rappelez de ça?
2: Ben oui, on se rappelle.
1: Puis j'avais dit non.
0: Ben, t'es quand même enfermé pendant 3 mois dans un.
1: Là, oublie ça, je serais pas capable. Chanteur masqué.
0: Ah oui. Oh.
2: Mais là, c'est quand est-ce que tu vas y aller, Brigitte?
0: Moi,
1: là, je veux y aller.
0: Ton nom arrête pas d'être dit 3 fois par année.
1: Mais c'est ça, là, j'ai parlé à Sébastien Benoît il y a pas longtemps, puis il m'a dit, Brigitte, il dit, faut que je te dise que ton nom est sorti 12 fois cet été. Je fais une menace parce que c'est tourné l'été.
0: Ouais.
1: Fait que là, j'ai dit, fait que là, je vais changer ma voix. Puis je vais commencer à fumer des cigarettes pour une voix de France Castel. Je sais pas, là. En tout cas, je veux ben trop y aller, mais bref, on va se croiser les doigts pour peut-être la saison prochaine pour Bidou.
0: Ouais, mais là, c'est sûr que si tu étais là, tu nous le dirais pas.
1: Ben, non,
0: jamais,
1: c'est
0: là.
1: Vrai.
0: Peut-être que t'es là, puis
2: tu le dirais en micro fermé.
0: Je suis transparent. Même pas le droit.
2: Nous, on fait partie d'une exception, Yannick.
1: Je sais pas, j'aurais même pas le droit.
0: Peut-être cette année, on sait pas. On va
1: vivre. Oh, peut-être Nathalie. Sinon, il y a une émission qu'on adore et c'est en direct de l'univers qui vient pour la 18e saison. Hey, 18, c'est qu'ils ont. C'est capoté. J'adore cette émission-là. On
0: Ça fait au-dessus d'un million de téléspectateurs le samedi soir. Hein?
1: C'est débile. Non, mais c'est tellement bon, avec raison. Les enfants de la télé, ça aussi, ça fait longtemps que ça existe. Ça revient encore. Fear Factor Célébrité.
0: Ouais.
1: Ça, là, ils m'ont parlé de tout ça, voir si ça me tentait. J'ai regardé presque tous les épisodes.
0: Ça, c'est des bébites, là. Faut que tu sais,
1: des
0: avec des bébites en hauteur. Puis ça, c'est animé par Patrick Huard. J'ai regardé, c'était bon. J'ai pas eu ça.
1: C'est bon. J'aime ça. Je pense que c'est sur Crave. Sur Prime, en tout cas, c'est très, très bon. Mais c'est un genre de Fort Boyard,
0: des temps modernes.
1: T'sais, fait que je suis pas encore décidé si ça me tente de manger des vers de terre. émission qu'on a capotée, Yannou et moi, c'est hors réseau.
0: Oui,
1: ça revient encore, pour une autre saison. Et moi, là, j'adorais ça.
0: Ils garochent des influenceurs du monde, qui ne peuvent pas vivre sans leur téléphone cellulaire. Ils garochent dans le fin fond des bois, puis organise-toi, puis débrouille. C'était très bon.
1: Puis on découvre des êtres humains derrière ces influenceurs-là. Des fois, on les pense pas tant débrouillards, mais il y avait un Kevin Kyle qui m'avait jeté à terre.
2: Le coiffeur, là.
1: Hey, c'était rendu un Tarzan.
0: Il est arrivé là en paillettes, mais tu sais, c'était lui qui se débrouillait.
1: Ah, il était débile.
2: Lui, là, je le suis sur TikTok puis Instagram, puis c'est tellement drôle parce qu'il est revenu quand même souvent. Justement sur l'émission. Puis il y a des filles qui disaient, t'es sûr là, que t'es aux hommes parce que tabarouette,
1: non, mais écoute, même moi, il me faisait quelque chose. Je me disais, voyons, cibole. Émission aussi que je pense que vous aimez, c'est Hot Ones. Tu sais, les sauces piquantes, là.
0: Ah oui.
2: Ben oui.
0: Ça, je suis tellement pas capable d'aller là, moi.
1: Moi non plus. Mais moi, j'aime ça.
0: J'ai de la misère avec la sauce barbecue dans ma poutine.
1: Imagine-tu comment tu fais le mal après ça, là. C'est la 4e saison quand même. Il y a O.D. Panama aussi qui revient encore. Il y a Piano Public avec Grégory Charles et Viviane Odette. Il y a Le Tricheur qui commence ce soir.
0: Oui, ce soir, c'est avec José Godette, nouvelle mouture du Tricheur. J'ai hâte de voir.
1: Hey, moi aussi.
0: Il y a sûrement qu'il va y avoir plein de nouvelles affaires, des nouveaux jeux.
1: C'est sûr. C'est sûr que ça va être bon. José est excellent. C'est la 16e saison. Donc, vraiment un grand début pour José Godette. Sinon, il y a une émission. C'est nouveau. C'est animé par Anouk Meunier. Ça commence, je pense que c'est le 19 septembre et ça s'appelle Easter Québec. Et ça, c'est vraiment sous forme de jeu musical.
0: Ouais, c'est un jeu, tout le monde a joué avec ça pendant le temps des fêtes.
2: De
0: c'est un jeu de société qui est super le fun, puis on fait l'adaptation télé animée par Anouk Meunier le dimanche soir. Ça va être présenté à TVA parce que la voix ne revient pas.
1: C'est ça, exactement. Ouais. Remplacement de la voix. Puis il va y avoir un band live, il va y avoir des perfos musicales. Je pense que ça va être bien, bien bon. Fait qu'à suivre, mais c'est une grande rentrée quand même. Télévision. Il y a du stock, là.
0: Ouais, puis là, je sais pour les amateurs de Indéfendable puis de Anti-Gang aussi, ça commence le 7 septembre. Stats aussi qui commence le 9, donc pour les.
2: J'ai hâte, là.
1: À vos TV, ça s'en vient. De toute façon, il va faire fret, là.
0: Ben oui, c'est ça. Non, le fret,
2: à matin, il faisait 9 degrés quand je me suis levé. Ça s'en vient, l'automne.
1: Si moi, je sortais en croque, je me disais, c'est presque fini, là.
0: Il va y avoir de la pluie le reste de la semaine. Hey, c'est Francis de Grand Prix qu'on s'offre tout de suite à l'instant avec Kevin Parent, avec Father on the Go, sur Oui Radio. Plus de hits pour terminer la journée, que des hits pour terminer la journée.
2: Et puis, savez-vous quoi? On est là aussi sur le oui-radio.ca.
0: En plus.
2: J'aime ça.

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4: Lundi 31 août, ici Robert Savard, en manchette. Un PAP générique n'est pas suffisant pour contrer le développement éolien au Québec. Il faut davantage, soutient la présidente de Climat Québec et candidate dans Champlain pour la prochaine élection, Martine Ouellet. M. Jean-François Léveillé, directeur général du Cégep de Shawinigan, annonce la nomination de Mme Stéphanie Moreau au poste de directrice adjointe des affaires corporatives, juridiques et du développement durable. Bonne fin de journée à tous. Un PAP générique n'est pas suffisant pour contrer le développement éolien au Québec. Il faut davantage, soutient la présidente de Climat Québec et candidate dans Champlain pour la prochaine élection, Martine Ouellet. Elle est d'avis que c'est un moratoire qui est nécessaire dans les circonstances.
5: Ah, très clairement, et on va plus loin que ça. Ça prend un moratoire actuellement. On ne peut plus continuer le développement anarchique qui se fait sur le territoire québécois, de l'éolien privé. On a besoin de nos terres agricoles dans des zones habitées. Avec les éoliennes maintenant, là, on parle plus de ce qu'on a vu dans le passé, on est rendu à plus du double. On parle de 210 mètres. Ce sont des monstres d'éoliennes avec des impacts insoupçonnés.
4: Mme Ouellet soutient que le discours est biaisé par rapport aux réels besoins énergétiques du Québec. Selon elle, c'est la population qui est prise en otage.
5: On veut culpabiliser les citoyens en disant « Ah, vous pourrez pas, faut partir votre lave-vaisselle à minuit soir. » Mais c'est pas pour les citoyens. C'est parce qu'ils ont fait des promesses à des centres, des gros centres de données qui sont extrêmement énergivores pour enrichir les Jeff Bezos, Elon Musk et Bill Gates de ce monde. C'est pas vrai qu'on va sacrifier notre territoire pour enrichir ces actionnaires-là. Là.
4: La présidente de Climat Québec est totalement contre le projet de Test Canada d'ériger 130 éoliennes dans les MRC de Mikinak et des Chinois pour alimenter une éventuelle usine de production d'hydrogène. Un accident sur la 138 Ouest à Masquinongé a fait un mort et 2 blessés dimanche après-midi. Le conducteur aurait perdu le contrôle avant que le véhicule ne fasse plusieurs tonneaux. Le passager avant est décédé, tandis que le conducteur souffre de graves blessures, mais sa vie n'est pas en danger. Un troisième occupant a été légèrement blessé. Les 3 hommes étaient coincés dans le véhicule et ont dû être désincarcérés. Les causes de la sortie de route demeurent à déterminer. Le député sortant de Masquinongé, Simon Allaire, se verra confier vraisemblablement un poste important, possiblement de ministre, si la CAQ de Christine Fréchette est portée au pouvoir le 5 octobre prochain. M. Allaire, en entrevue à Oui Radio, a expliqué qu'une rencontre durant l'été avec la première ministre sortante, Christine Fréchette, aura été un moment déterminant qui l'a convaincu de revenir sur sa décision. Il a en effet annoncé en mars dernier qu'il ne sera pas candidat aux prochaines élections provinciales, notamment après 2 mandats de vie effrénée.
6: Mais c'est vraiment une belle discussion avec Christine qui a fait toute la différence. C'est une approche humaine qui prend le temps de mieux connaître mes aspirations politiques aussi, mais qui a pris le temps de me poser les bonnes questions sur mon cheminement professionnel puis ce que je veux faire plus tard. Tout ça ensemble là, fait en sorte que ma décision a changé.
4: Simon Allaire explique que ce serait un ministère à vocation économique lié à ses compétences et son expérience professionnelle.
6: J'ai été assez clair sur ce que je souhaite, puis je pense qu'elle m'a bien entendu. Puis je pense qu'elle est très consciente justement de mon parcours en développement économique, mon parcours aussi chez Desjardins comme gestionnaire, encore une fois à travailler avec des entrepreneurs de notre belle MRC de Masquinongé. Fait que je pense qu'elle a bien compris que ce tissu économique-là, je le connais bien, autant manufacturier, commercial, locatif qu'agricole aussi. Elle voit bien là, mon profil, là, peu importe le secteur, là, qui pourrait l'aider dans un futur gouvernement.
4: Les résultats d'un nouveau sondage de la firme Palace confirment que la lutte est serrée entre le Parti québécois, la CAQ et le Parti libéral. Ces chiffres pourraient mener à l'élection d'un gouvernement minoritaire le 5 octobre. La présidente de la Fédération des travailleurs et travailleuses du Québec, Magali Picard, voit cette possibilité d'un bon œil.
7: Je pense que les gouvernements minoritaires font en sorte que tout le monde est obligé de se parler. Hein, si on veut que ce gouvernement-là survive, on doit être à l'écoute davantage. Et habituellement, ben, l'histoire nous a prouvé, en tout cas pour les social-démocrates que nous sommes, que c'est jamais négatif complètement un gouvernement minoritaire.
4: Monsieur Jean-François Léveillé, directeur général du Cégep de Shawinigan, annonce la nomination de Madame Stéphanie Moreau au poste de directrice adjointe des affaires corporatives, juridiques et du développement durable. Madame Moreau entrera officiellement en fonction le 14 septembre prochain. Titulaire d'un baccalauréat en anthropologie de l'Université de Montréal, d'une maîtrise en études littéraires de l'UQTR et d'une maîtrise en administration publique de l'École nationale d'administration publique, Madame Moreau cumule plus de 25 années d'expérience dans des secteurs diversifiés, notamment dans le milieu de l'enseignement supérieur. Voilà qui complète l'information. 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

0: On est tout énervé parce que c'est notre première de Bye Patron à Oui Radio avec Brigitte Boisjoli, Stéphanie Veillette, Yannick Deloncourt. On est partout en Mauricie, au centre du Québec, puis en Estrie, en plus de ça.
1: En plus, j'ai mis, j'arbore un t-shirt jaune parce que c'est la nouvelle couleur de Oui Radio.
2: Oui,
1: c'est le jaune.
0: Ouais, tout à fait.
2: Moi, je suis dans le bleu, Yannick aussi.
0: Ouais.
2: Fait qu'on est complémentaires.
0: On est correct. On est correct.
1: C'est ça.
0: On est dans le jaune et dans le bleu.
1: Mais c'est sûr, le teint, le jaune.
0: Oui, c'est pas facile. Ça va pas à tout le monde.
1: Pourquoi c'est la personne? Déjà que j'ai les cheveux jaunes, ça va pas bien.
2: C'est ça, moi aussi, l'affaire, là.
0: Et là, pour ce qui est de cette émission que vous écoutez présentement, ce sera comme ça du lundi au jeudi. Donc, on va vous accompagner comme ça, là, tous les jours de la semaine, du lundi au jeudi. Le vendredi, moi et Steph, on prend le relais pour débuter la fin de semaine.
1: Ouais.
0: Mais Brigitte est avec nous autres du lundi au jeudi pour dire bye, patron. Oh,
2: ben, oui. Ça va passer vite, là.
1: Puis on a des jeux, on a des anecdotes, on a des petites nouvelles, on a plein de bonnes musiques.
2: Les Joe Cabidou, ça revient-tu jeudi?
0: Il faut revenir ça avec
1: revient.
0: Ça. Écoute.
1: Yes. Ça revient, là, j'ai commandé d'autres livres de blagues.
2: Oh, yeah.
1: Parce que là, on s'entend-tu que ça commençait à s'épuiser?
0: Oui, c'est ça. Hein? Là.
1: Fait que là, j'en ai commandé, je disais pas sûr encore. Fait que cette semaine, je vais. Je sais pas qu'est-ce que je vais faire. Je vais essayer de retourner dans mes vieilles affaires.
0: Ouais, peut-être qu'on s'en rappellera plus, ce que tu
1: nous as
0: déjà raconté jadis.
1: C'est ça, je me dis.
0: On a de nouveaux auditeurs du Centre du Québec puis de l'Estrie qu'ils autres n'ont peut-être jamais entendu.
1: Fait c'est que, ça, je me dis. Fait que je vais peut-être faire un petit pot pourri de mes best-of.
0: Ben ouais. Hey, soyez là dans les prochaines minutes parce que je vous parle de party d'ado qui vire mal parce que à Sherbrooke, hier, en fin de semaine, en fait, 300 à 400 ados dans une maison sur la rue. C'est la rue Desnoyers, c'était dans la tribune de Sherbrooke ce matin. Puis j'ai vécu à peu près la même, sans que ce soit chez moi, mais j'ai vécu la même affaire cet été avec bien des ados dans mon quartier. C'est quelque chose. Donc on s'en reparle tantôt. Et de la bonne musique, il y en aura dans les prochaines minutes. Ella Langley avec Chosen Texas s'en vient.
1: Ah, c'est ma préf.
2: Ouais, on vient de passer deuxième, Brigitte, parce qu'elle là nous dépasse.
0: Ah, c'est sûr.
1: Elle juste son toupette, ça fait un job.
0: Oui, tout à fait. Don Amaro sera là aussi, puis Alex Warren qu'on s'offre tout de suite avec Forever Dream.

0: ici en Estrie, au centre du Québec. On est avec vous autres, la gang, pour Bye Patron. Hey, ça va vite quand même. Hein? C'est notre première officielle avec Brigitte Boisjoli.
1: Hey, ça va vite quelque chose.
0: Mais on dirait que ça fait 10 minutes qu'on a commencé. Puis finalement, il y a des soirées aussi de même qu'on dirait que ça fait 10 minutes qu'on a commencé quand on a bien du fun. Mais c'est pas toujours tout le monde qui a du fun pendant des gros parties. Yannick, t'as vu passer quelque chose qui s'est passé dans le coin de Sherbrooke qui a pas de bon sens?
2: En fin de semaine, à Sherbrooke, 300-400 ados sur la rue Desnoyers. C'est un quartier résidentiel assez tranquille habituellement. Des feux d'artifice. Les gens voyaient ça débarquer, puis ils disaient, voyons, qu'est-ce qui se passe avec du monde de même. C'était dans une maison privée, tu sais, genre de party que, tu sais, ton ado fait à la maison, puis là, finalement, ben, ça se ramasse sur les réseaux sociaux, puis là, de fil en aiguille, il y a plein de monde que tu connais pas qui arrive au party, puis toute l'équipe, là. Tu sais, le cauchemar, là, tu sais, les parents doivent être bien contents quand ils sont revenus à la maison. Finalement, ben, la police est arrivée là. Tu comprends bien, les voisins ont appelé la police. Et dès que la police est arrivée, ça a l'air que tu as vu tout le monde partir en courant. Ça partait tous les bords, tous les côtés dans le quartier résidentiel. Puis quand j'ai vu ça ce matin dans la tribune de Sherbrooke, il m'est arrivé pas mal la même affaire, mais à Trois-Rivières, moi, cet été, c'était pas chez nous, là. C'était pas mes enfants, moi, qui faisaient un party. J'étais pas chez moi. Moi, c'est mon gars qui m'a raconté ça. Il dit, c'était épouvantable. Il dit, moi aussi, le quartier résidentiel dans le coin de Pointe-du-Lac, les gens de la région connaissent le pit à sable. Moi, le pit à sable, il est juste en arrière de chez nous.
0: Ouais, c'est ça.
2: Fait que là, ça, c'est renommé pour faire des parties. Fait que le party était pogné dans le pit à sable, comprends-tu? Mais il devait être, là, je te mens pas, là, au moins 300, 350 jeunes qui se stationnent dans les rues là, du quartier résidentiel. Puis là, ça sort de leur auto. Puis là, ça boit aussi. T'sais, ça boit une petite bière avant de sortir de l'auto. Puis là, ça pitchait des canettes sur mon terrain, comprends-tu?
0: Hey!
1: Voyons! Là,
0: j'aurais eu la mèche courte, les amis!
2: Une chance que j'étais pas à la maison. Mais mon gars s'en est bien occupé. Et là, ce qui est arrivé, c'est que, bien sûr, les voisins ont appelé la police. Et dès que la police est arrivée, puis je pense que même la police a fait le saut quand ils sont arrivés parce qu'ils s'attendaient pas à avoir autant de monde que ça. Puis tu sais, bon, c'est des jeunes qui ont le permis probatoire, le permis là, temporaire. Là, ils n'ont pas le droit de boire. Là,
0: non, après c'est tolérance zéro.
2: C'est en plein ça. Fait que il y a des jeunes qui ont dû répondre de leurs actes là, lors de cette soirée-là. Enfin bref, il n'y a pas eu de dégâts, mais tu sais, hey, tu fais le saut. Là. Mon fils m'a dit, mon gars m'a dit, pas, c'était épouvantable. Il dit, il y avait tellement de monde. Tu sais, quand tu te promènes là, dans un centre d'achat ou c'est la rue Sainte-Catherine à Montréal qui a plein de monde, là, il dit, c'était pareil. Dans les rues, tu sais, toujours bien tranquille où il n'y a à peu près pas personne, à part la voisine qui se promène.
1: Il y avait une occasion spéciale, c'était-tu?
2: Hey, un mardi soir, tu vois. Hey. Un mardi soir du mois d'août, tout simplement. Donc,
0: ceux qui travaillent le lendemain aussi, ben, qui entendent du tapochage, du bonbon, des feux d'artifice.
2: Par des feux d'artifice à minuit quand tu travailles le lendemain.
1: Mais là, les pites de sable, ça a toujours été populaire. Ouais. Moi, jeune, là, on allait fêter là, dans les pites de sable. Sauf que nous autres, c'était pas dans un quartier résidentiel. Là.
2: C'est ça.
1: C'était genre dans une carrière, tu sais.
2: Loin des maisons.
1: Exactement, tu sais. Mais en même temps, fait, t'sais, si ça date pas d'hier, que ça, c'est le fun de faire des petits parties là, mais on peut tout s'abstenir quand c'est dans un quartier résidentiel?
0: Ben ouais. Ben non, c'est
2: ça. Voir autant de monde dans la rue, c'est épouvantable. Puis il y en a un aussi, un endroit renommé où ça a l'air dans le Quatchawinigan aussi.
0: Oui, mais dans le secteur Saint-Georges aussi, là, pas loin de la traque de chemin de fer, je sais qu'il y a bien des jeunes des fois qui se ramassaient là-bas. Puis dans mon temps, c'était en arrière d'un dépanneur, il y avait comme l'hiver, là, des glissades, mais c'était un pit à sable, mais l'hiver, on allait glisser là. Puis dans mon temps, il y avait des parties au pit à sable en arrière.
1: Dans ton temps, ça fait 2 ans, ça?
0: Non, il a quand même pas, là. J'arrive à 32, là. Hey!
2: Puis, ben, tout ça pour dire qu'à Sherbrooke, ben, les résidents de la rue des Noyers ont fait le saut en fin de semaine. Donc, quand même, 300-400 ados, là, c'est
1: bon, allez-y, mollo. Tabarouette, on peut-tu retourner au petit party de 10 personnes dans un sous-sol?
2: Ouais, oui.
0: Mais ça, allez veiller d'un bord.
1: Non, mais ça coûte trop cher, ça, Steph. Ça,
2: c'est
1: pas
2: mal. C'est ça, là. C'est ça.
1: Ah, oui, c'est ça.
2: Faut pas que ça coûte trop cher. On y va avec Don Amaro avec Morning Coffee pour nos amateurs de New Country sur Wii Radio, partout en Mauricie, au centre du Québec et également en Estrie. Ben, bonne fin de journée, bon retour chez vous. La rentrée aussi aujourd'hui, j'espère que ça s'est bien passé.
1: Ouais.
2: Ben, bonne journée parce que là, c'est parti, c'est le cas de le dire.
1: C'est parti!
0: C'est parti!

0: Hey, bonne fin de journée, bon retour chez vous, que vous soyez peu importe en Mauricie, centre du Québec, en Estrie, parce que la famille s'agrandit. On a de nouveaux auditeurs dans ton coin, là, Brigitte,
1: oui!
0: depuis quelques jours déjà.
1: Nouvelle c'est radio. Chez nous,
0: on a lancé. Ben oui, oui, radio, c'est avec que des hits pour terminer la journée. Et là, on se parle de Céline parce que Céline va bientôt commencer ses concerts à Paris, là, très très bientôt. Ça commence pas cette semaine, je pense, ou la semaine prochaine.
1: Ça commence le 12 septembre.
0: Ok. Ah,
2: déjà d'avance. Ben,
1: à la Défense Arena, mais j'imagine qu'ils sont là pour répéter puis monter toute l'affaire. Bon. Mais écoute, elle est arrivée vendredi matin à Paris, accompagnée de ses deux jumeaux, Nelson et Eddie, de 15 ans, mais qui ont l'air de 30 ans.
0: Ah, il y en a un qui a une grosse barbe de ZZ Top.
1: Hey, pour vrai, 15 ans, voyons qu'il y a du poil de même dans la face. Ils ont les cheveux longs, puis ils ont du poil. C'est beau, là. Mais je veux dire que, hey, pour vrai, ils font pas 15 ans, puis ils sont grands, ils sont super grands.
0: Ben oui.
1: Mais Céline est grande aussi, tu sais, c'est une grande femme. Mais c'est juste que j'ai fait le saut, là. Je pensais que c'était ses gardes du corps, mais pas du tout.
0: On se souvient de René Charles quand t'étais petit avec cheveux longs, ça faisait jaser aussi.
1: Ah
0: hein?
1: Oui, René Charles! C'est vrai. Mais tu sais, ces deux gars qui sont très discrets, ils ont l'air très calmes, puis attendaient que leur mère serre des mains puis qu'elle aille saluer les fans. Mais on a eu le droit à une Céline très maigre.
0: Ah oui,
1: hey, écoute, je pense que pour vrai, elle a payé 90 livres, je le sais même pas. Ouais. Ça n'a pas de sens. Pour vrai, elle est tellement mince. Puis tu sais, elle parle pas fort. Là. On l'écoutait en entrevue. Là. Je pense que c'est une façon aussi sûrement de protéger sa voix. Ouais. Là. Mais elle parle pas fort, un petit filet de voix, mais tu sais, tout en mode, parce qu'on sait qu'elle aime la mode, Céline, pis tout, mais c'est juste que, tu sais, je trouvais qu'elle était blême, puis je me disais, hein, ça pogne dans le vent, c'est fini. Parce que, tu sais, je me disais, OK, comment qu'elle va puiser l'énergie pour remplir cette tâche-là d'assumer ces shows-là soir après soir, parce qu'en plus, il y a des supplémentaires qui ont été annoncés. Ouais. Écoute, j'espère que ça va bien aller, mais je l'ai trouvé vraiment, vraiment très
0: bien. Ouais, puis je sais pas si vous avez remarqué, moi, j'ai vu quelques vidéos, là, où, tu sais, il y avait beaucoup de fans, là, près où de l'hôtel où elle était, puis elle s'est pas absolument s'approche, prendre des autographes, prendre des photos, puis pas du tout.
1: Non,
0: là,
1: elle veut pas tomber malade.
0: Ben non, c'est bien certain, elle veut pas
1: tomber malade. J'ai vu qu'elle donnait le coude, là, pas la main, mais elle présente son coude, évidemment, elle veut pas pogner de virus avant cette trollée de spectacle-là, mais je trouvais que ça m'a fait quelque chose.
0: Ouais.
1: Je me suis dit, oh, OK, c'est moi, je m'attendais plus en forme que ça. T'sais.
0: J'ai vu une vidéo aussi sur les réseaux sociaux où la personne a dit, elle avait comme un genre de beau trench
1: beige
0: un peu, puis là, elle va toujours pour se mettre les mains, mais là,
1: elle
0: cherche une poche, mais il n'y
2: avait
0: pas de
2: poche
0: après. Fait que là, il y a une fille là, qui suit la mode qui dit ah, les filles, je vous l'ai dit, ça prend toujours des poches. Elle n'est pas seule, Céline, à chercher ses poches.
1: Hey, moi, ça m'arrive souvent, ça. Moi, ça me prend des poches.
2: Ou des jeans qui ont des fausses poches, là, je viens insulter.
1: Ah, moi aussi, j'aime pas ça. T'arrives à mettre ton gloss. Whoop, là, qu'est-ce que c'est ça?
0: Non, si j'arrête pas de dire même affaire, mon gloss, je
1: sais pas. Non, c'est dur.
2: J'ai vu passer un commentaire justement sur la photo de Céline et ses gars qui ont l'air plus vieux de 15 ans. Il y a quelqu'un qui a dit ça fait 15 ans qu'ils ont 15 ans.
1: C'est ça. Je pense qu'ils sont rendus à 30 ans et on s'en est pas rendu compte.
0: Ça ressemble à ça.
1: Mais tu sais, ils sont super beaux. Il y en a un qui ressemble beaucoup à René.
0: Ouais.
1: Oui. Mais pour vrai, je trouve ça le fun qu'ils accompagnent le maire là-dedans. Puis ils ont l'air proches, tu sais, vraiment, toutes les trois, parce que René Charles lui fait sa vie. Puis c'est correct.
2: Mais il est rendu à 25 ans, lui.
0: Quand même. Il suit plus bonhomme à un moment donné, c'est bien certain. On y va avec une autre que moi j'adore, vous le savez. Hein, puis je pense qu'elle est de plus en plus en demande, puis elle est sur le point de dépasser Taylor Swift sur les ventes, puis tout le kit. Là, j'ai vu ça passer cette semaine. C'est Ella Langley qu'on s'offre à l'instant.
1: Oui, qui est dans le top des ventes avec Choosing Texas.
2: Que la belle est là.
0: Ah oui, Ella pour bien sûr terminer cette journée. Que des hits. Oui, radio, c'est bye patron. Jusqu'à 10 heures. Ça va passer proche que c'est juste autre chose.
2: Non, bye patron.

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0: C'est Mike Patron qui se poursuit jusqu'à 18h. Brigitte Boisjoli, Yannick Deloncourt et Stéphanie Veillette partout en Mauricie, en Estrie, oui, au centre du Québec. On a vu des shows cet été. Tu as fait des shows un peu partout au Québec. Oui. Brigitte, tu nous l'as dit, mais tu en as vu des shows. As-tu eu le temps d'en voir un peu quand même?
1: Ben, j'ai eu le temps d'aller en voir un petit peu, mais tu sais, très peu. C'est souvent mes premières parties parce que moi, je joue tard. Mais tu sais, il y en a une qui m'a jetée à terre et c'est Sylvie Desgroseilliers avec son hommage à Tina Turner. Écoute, j'ai salivé dans les coulisses. J'étais même pas capable de partir. Son band est extraordinaire. Son garçon Noah, qui est bassiste, qui joue avec elle. Débile, il est beau, il a un bel afro, il chante bien. Écoute, elle a deux danseuses qui sont aussi sublimes. C'est un show, là, tu danses du début à la fin.
0: C'est juste des tunes de Tina Turner, là.
1: Juste des tunes de Tina, puis elle chante, elle chante. Elle a 61 ans, top shape, la fille, là. Elle a les jambes musclées de Tina, elle a l'afro. C'est pour vrai, c'est débile. Et je suis allée voir au festival de la poutine chez nous, Offspring. Écoute, c'est ma jeunesse.
0: Ben oui.
1: C'était, il y avait du monde, là. Du monde, là, j'ai jamais vu ça. Et c'était une marée humaine, et c'était écœurant avec un mosh pit, c'était débile. C'était, là, comme tu sais, je me suis retrouvée vraiment dans mes parties de sous-sol avec, en mangeant des crottes jaunes.
0: Ouais, ça nous rappelle
1: ça. Oh, ah, t'es capoté. Puis vous autres, ça a été quoi vos beaux shows?
0: Moi, j'ai vu Bryan Adams la semaine passée, j'écoute du côté de Trois-Rivières, puis moi aussi, oui, je chantais comme un bon. J'ai tellement chanté que j'ai fait rire la première rangée d'en avant, la rangée d'en avant moi, en arrière, puis notre rangée, nous autres, tout le monde était bien crampé.
2: Hey, c'était drôle.
0: Parce que Steph était assis à côté de moi, parce qu'à un moment donné, la toune finit, tu sais, ça baisse un peu, puis là, moi, je chantais, comprends-tu? Puis là, on m'a entendu.
2: Ouais, ouais, ouais.
1: Ça doit être très drôle.
0: Il y a une madame, là, elle riait tellement qu'elle pleurait, fait que j'ai fait rire, puis en sortant du show, moi, j'ai tellement trouvé ça bon, tu sais, que j'ai chanté tout le long. En sortant du show, il y avait deux filles qui marchaient, tu sais, qui étaient en avant de nous, puis ils parlaient de moi, ils disaient, ah, il y a un gars qui s'est mis à chanter, puis là, à la fin, la toune a baissé, on l'a entendu fausser, tu vois. C'était très drôle.
2: Mais c'était drôle parce que c'est venu silence, puis Yannick, il a chanté tellement fort, là.
1: Ah, Yannick, il donne.
0: C'est quelque chose. Et toi, Steph, ton meilleur show que t'as vu cet été?
2: Meilleur show en gym de poitrine au Festival de Trois-Rivières. Moi, au lieu de rester du côté de Papa Roach, à Gros Singe, je suis allée faire la file pendant une couple d'heures pour entrer en gym de poitrine, et je ne regrette pas. Puis Pop Royal aussi, c'était tellement bon.
1: Hey, tu portais-tu des petits poids pour en gym?
0: Ouais, t'avais-tu une
2: tarabacou? Oui.
1: Oh my God. Puis c'est-tu, la folie, c'est vrai, là, c'est palpable quand t'es là, tu le vois, là.
2: Il y avait beaucoup de curieux aussi, du monde, hey, on va aller voir de quoi que ça a l'air, tu sais. Ouais. Mais moi, vous le savez, je capote sur en gym depuis le mois de mars, là. Fait que c'était vraiment très, très
1: bon. Écoute, il va falloir en écouter.
0: Pour s'habituer un peu,
2: vous allez vous faire, là, c'est vraiment bon.
0: L'été pas fini, je l'ai dit tantôt, là, jusqu'au 21 septembre, là, l'été pas fini. Puis encore plein de festivals l'automne aussi.
1: Il y a 30 cajuns par chez nous, justement, les gens du centre du Québec, là, c'est du 9 au 11 octobre. Et entre autres, il y a Zachary Richard, mais il y a Dave Fenley aussi qui va être là.
0: Bon, ça.
1: Moi, j'y vois, je manque pas ça. C'est le 11 octobre, Dave Fenley, c'est sûr, je suis là.
0: Donc, c'est pas fini.
1: Mais non!
0: Les shows, faut aller en voir, même si l'été, tu sais, il y a des salles aussi.
2: Mais là, 12 mois par année, vous avez pas d'excuses.
0: Lui a été pas mal en show. Je l'ai vu un peu partout, là, au Québec, dans plein de festivals. C'est Gabriel Fredette qu'on écoute à l'instant, avec Tant qu'on sera toi et moi.
2: Oh, c'est beau, ça.
0: Plus de hits.
1: C'est romantique.
0: Que des hits.
2: Bravo,
0: à Louis Radio.
2: Yannick.

0: Là, c'est le cas de dire, même nous autres, on peut le dire, bye patron, parce que la journée finit pour nous autres aussi. C'est le cas de dire. Oui, avec Brigitte, avec Stéphanie, Yannick, on va être de retour demain, soyez là dès 16h. On va terminer la journée encore là avec que des hits, ça c'est certain. Ouais. Et la rentrée, c'est pas mal faite pour tout le monde, mais là, c'est le cas de le dire, on repart la machine. Là. Demain,
1: on
0: là, c'est
1: part...
0: une petite journée ordinaire. Là.
1: Ouais, ouais, fait que là, c'est sûr qu'il va avoir les devoirs, tout ça, écoute, c'est une nouvelle
0: semaine.
1: Devoirs,
0: c'est-tu commencé, là?
2: Mais là, pas la première journée, ben, j'espère. Ben
1: là, d'après moi, ça va être comme au cours de la semaine. Là. Tu sais, là, laissons une couple de jours passer, mais sûr qu'on va en avoir, là, maintenant, c'est ça, là. Ouais. Mais malgré qu'il y a quand même des classe maintenant où ils en ont plus, où ils font les devoirs à même
0: à
1: la classe. Là.
0: Ouais.
1: Ouais, je trouve ça génial, ça.
0: Oui, c'est parfait pour les parents.
1: C'est parfait, ça. Lâchez pas les parents. Ça commence, ça va finir.
0: Ça, c'est sûr. Hey, passez une excellente soirée si vous êtes auditeur du côté de la mort ici au 103.1-92.9. Dans quelques minutes, c'est Ariane qui s'installe et c'est Raph qui sera là pour le 93.3 dans les prochaines minutes.
2: Oui.
0: Passez une belle soirée. Salut, à demain, les filles.
1: Ciao, à demain.
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7: Lundi 31 août, ici Robert Savard, en manchette. Un PAP générique n'est pas suffisant pour contrer le développement éolien au Québec. Il faut davantage, soutient la présidente de Climat Québec et candidate dans Champlain pour la prochaine élection, Martine Ouellet. M. Jean-François Léveillé, directeur général du Cégep de Shawinigan, annonce la nomination de Mme Stéphanie Moreau au poste de directrice adjointe des affaires corporatives, juridiques et du développement durable. Bonne fin de journée à tous. Un PAP générique n'est pas suffisant pour contrer le développement éolien au Québec. Il faut davantage, soutient la présidente de Climat Québec et candidate dans Champlain pour la prochaine élection, Martine Ouellet. Elle est d'avis que c'est un moratoire qui est nécessaire dans les circonstances.
8: Ah, très clairement, et on va plus loin que ça. Ça prend un moratoire actuellement. On ne peut plus continuer le développement anarchique qui se fait sur le territoire québécois. L'éolien privé, on a besoin de nos terres agricoles dans des zones habitées. Avec les éoliennes maintenant, là, on parle plus de ce qu'on a vu dans le passé, on est rendu à plus du double. On parle de 210 mètres. Ce sont des monstres d'éoliennes avec des impacts insoupçonnés.
7: Mme Ouellet soutient que le discours est biaisé par rapport aux réels besoins énergétiques du Québec. Selon elle, c'est la population qui est prise en otage.
8: On veut culpabiliser les citoyens en disant « Ah, oh, vous pourrez pas, faut partir votre lave-vaisselle à minuit soir. » Mais c'est pas pour les citoyens. C'est parce qu'ils ont fait des promesses à des centres, des gros centres de données qui sont extrêmement énergivores pour enrichir les Jeff Bezos, Elon Musk et Bill Gates de ce monde. C'est pas vrai qu'on va sacrifier notre territoire pour enrichir ces actionnaires-là. Là.
7: La présidente de Climat Québec est totalement contre le projet de Test Canada d'ériger 130 éoliennes dans les MRC de Mackinac et Deschenaux pour alimenter une éventuelle usine de production d'hydrogène. Un accident sur la 138 Ouest à Maskinongée a fait un mort et deux blessés dimanche après-midi. Le conducteur aurait perdu le contrôle avant que le véhicule ne fasse plusieurs tonneaux. Le passager avant est décédé, tandis que le conducteur souffre de graves blessures, mais sa vie n'est pas en danger. Un troisième occupant a été légèrement blessé. Les trois hommes étaient coincés dans le véhicule et ont dû être désincarcérés. Les causes de la sortie de route demeurent à déterminer. Le député sortant de Maskinongée, Simon Allaire, se verra confier vraisemblablement un poste important, possiblement de ministre, si la CAQ de Christine Fréchette est portée au pouvoir le 5 octobre prochain. M. Allaire, en entrevue à Oui Radio, a expliqué qu'une rencontre durant l'été avec la première ministre sortante, Christine Fréchette, aura été un moment déterminant qui l'a convaincu de revenir sur sa décision. Il a en effet annoncé en mars dernier qu'il ne sera pas candidat aux prochaines élections provinciales,

0: Je pense qu'elle est très consciente justement de mon parcours en développement économique, mon parcours aussi chez Desjardins comme gestionnaire, encore une fois à travailler avec des entrepreneurs de notre belle MRC de Masquinongé. Fait que je pense qu'elle a bien compris que ce tissu économique-là, je le connais bien, autant manufacturier, commercial, locatif qu'agricole aussi. Elle voit bien là, mon profil, là, peu importe le secteur, là, qui pourrait l'aider dans un futur gouvernement.
1: Les résultats d'un nouveau sondage de la firme Palace confirment que la lutte est serrée entre le Parti québécois, la CAQ, et le Parti libéral. Ces chiffres pourraient mener à l'élection d'un gouvernement minoritaire le 5 octobre. La présidente de la Fédération des travailleurs et travailleuses du Québec, Magali Picard, voit cette possibilité d'un bon œil.
2: Je pense que les gouvernements minoritaires font en sorte que tout le monde est obligé de se parler. Hein, si on veut que ce gouvernement-là survive, on doit être à l'écoute davantage. Et habituellement, ben, l'histoire nous a prouvé, en tout cas pour les social-démocrates que nous sommes, que c'est jamais négatif complètement un gouvernement minoritaire.
1: Monsieur Jean-François Léveillé, directeur général du Cégep de Shawinigan, annonce la nomination de Madame Stéphanie Moreau au poste de directrice adjointe des affaires corporatives, juridiques et du développement durable. Madame Moreau entrera officiellement en fonction le 14 septembre prochain. Titulaire d'un baccalauréat en anthropologie de l'Université de Montréal, d'une maîtrise en études littéraires de l'UQTR et d'une maîtrise en administration publique de l'École nationale d'administration publique, Madame Moreau cumule plus de 25 années d'expérience dans des secteurs diversifiés, notamment dans le milieu de l'enseignement supérieur. Voilà qui complète l'information. 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

0: Ariane.
1: Ariane qui vous accompagne quand, dans Que des hits New Country. OK, oui, l'heure de 18h, c'est 100% New Country. Et là, ben, vous entendez ma voix. J'arrive du festival Country.

hits d'une heure avec du 100% New Country. Que des hits, c'est ce que j'ai à vous offrir. Luke Combs à venir, Kane Brown également. Mais pour le moment, c'est Breakfast Soul et Airwaves à Wimori.

0: Bon début de samedi soir, tout le monde. Ariana qui vous accompagne dans Que des hits New Country au Q-Wheeler de 18h. C'est 100% New Country. Et là, ben, vous entendez ma voix. J'arrive du festival Country Lobinière. J'ai passé la fin de semaine là-bas pour animer, profiter des spectacles, jaser avec vos artistes préférés. Évidemment, je vais vous en reparler là, au courant de la prochaine heure de qu'est-ce qui s'est passé, les gros moments forts, les entrevues. Et là, ben, on part un blitz d'une heure avec du 100% New Country, que des hits, c'est ce que j'ai à vous offrir. Luke Combs à venir, Kane Brown également, mais pour le moment, c'est Brad Kissel et Airwaves à Oui, Mauricie.
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En plein cœur d'un blitz d'une heure de hits sans arrêt, Ariane qui vous accompagne dans que des hits 100% New Country jusqu'à 19h. J'espère que vous passez une excellente soirée. Au courant de la fin de semaine, j'ai eu la chance de jaser avec les artistes de New Country, Chase Beckham, Justin Moore, également Zach Junkin et Madeline Merlot. Toutes les entrevues sont maintenant disponibles au WeRadio.ca. Et vous allez voir, j'ai été capable d'aller chercher leurs confidences. Et ce sont livrés là, sur leurs projets à venir, leur musique également, ce qu'on peut attendre d'eux dans les prochaines années et surtout leur amour pour le Québec. Ouais, c'est pas la première fois que ces artistes-là venaient ici au Québec. Outre Justin Moore, qui était à sa première tournée ici, là, en arrêt en seul québécois, bien qu'un petit musicien et québécois dans le band. Alors, on a jasé un peu du Québec, de leur coup de cœur également. Vous serez surpris de leur réponse. Alors, allez faire votre tour au WeRadio.ca pour entendre toutes les belles entrevues que j'ai réalisées au courant de la fin de semaine. Voici Jelly Roll avec des hits et I'm Not Okay à We Morrissey.

préparer peut-être la boîte à lunch et les petits pour demain matin, mais merci de choisir Oui Mauricie pour passer votre soirée. Ariane qui vous accompagne jusqu'à 21h. Dans une dizaine de minutes, je vous dévoile mes chauds coups de cœur du week-end au Festival Country Lapinière. Vous allez être surpris, c'est pas nécessairement les têtes d'affiche qui ont volé l'attention, qui a vraiment attiré mon attention. Je vous en rejase dans une dizaine également. Darius Rucker this semaine dans les prochaines avec Wagon Wheel, mais pour le moment, c'est Donna Maro et Go Girl à Oui Mauricie.

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Country, Ariane, qui vous accompagne. Vous l'entendez dans ma voix, hein? Pas toujours évident de faire l'animation de festival, de profiter là, de 3 jours de New Country. Mais ça a été ça tout au long de la fin de semaine au Festival Country Le Binière. D'ailleurs, j'en ai rencontré plusieurs d'entre vous, là, à des auditeurs qui sont venus me dire bonjour, qui sont venus me parler de cette nouvelle station qui est Oui Radio. Un plaisir de vous avoir jasé. Et là, ben, j'ai envie de vous parler de mes coups de cœur, littéralement, du festival. Évidemment, ben, il y a la grande tête d'affiche, le Jordan Davis, qui nous a toujours offert un excellent spectacle. Parker McCollum, c'était la première fois que je le voyais en gros, gros ben. J'ai été bien surprise là, de sa performance. Mais la gang, mes coups de cœur du week-end, mon top 3, sans ordre nécessaire, Justin Moore, vocalement, est impeccable, littéralement impeccable sur la scène. Tyler Braden, hallucinant. D'ailleurs, il sera de retour à la fin du mois d'octobre dans sa première tournée comme headliner au Canada. Ça va se passer du côté de Montréal le 29 octobre prochain. Si jamais vous avez manqué ça à Le Binière, allez faire votre tour. C'est un coup de cœur assuré. Et un autre qui a littéralement conquis mon cœur. Mais je m'en doutais déjà parce que je l'aimais beaucoup et j'avais hâte de le revoir sur la scène. Zach John King a été tout simplement incroyable. Alors, c'est mes 3 gros coups de cœur du festival au courant. Du dernier week-end. D'ailleurs, petit scoop pour vous, la gang, ça reviendra l'année prochaine pour une 12e année. Et on a déjà signé les 3 têtes d'affiche. Qui ce sera? Ben, il va falloir être patient pour le découvrir. Chose de certaine, ça risque d'être tout un autre week-end au Festival Country Le Binière. Elle, ben, évidemment, elle remplirait toutes les salles. Elle pourrait être tête d'affiche n'importe où à travers la planète. Et ce serait à guichet fermé. Voici Ella Langley et Choosing Texas dans Kid It à Oui Morrissey.

Merci de choisir Oui Maurice ici pour passer votre soirée. Ariane qui vous accompagne dans Que des hits, parce que c'est ma promesse tout au long de la soirée de vous jouer Que des hits. D'ailleurs, dans les prochaines minutes, je vous donne tous les détails de notre radio bingo de la Mauricie. Coldplay viendront faire leur tour avec Him for the Weekend, même si on est juste lundi. On va rêver week-end dans les prochaines, mais pour le moment, c'est Florida Georgia Line et Sundays à Oui Maurice.

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6: Vendredi 28 août, ici Robert Savard, Info Oui Radio, en manchette. Le dossier du bruit des motos sur la 2e avenue à Louisville fait réagir la copropriétaire du bar terrasse Le Bayou et le maire de Louisville. La présidente de Climat Québec et candidate dans la circonscription de Champlain pour l'élection provinciale, Martine Ouellette, suggère la création d'un lien ferroviaire qui pourrait relier la Mauricie à la région de la capitale nationale. Bonne fin de journée à tous. La présidente de Climat Québec et candidate dans la circonscription de Champlain pour l'élection provinciale, Martine Ouellette, y va d'une proposition pour le moins originale. Elle suggère la création d'un lien ferroviaire qui pourrait relier la Mauricie à la région de la capitale nationale.
7: On a une carence de transport collectif quand on se compare à l'Europe, et donc il n'y a aucune raison de ne pas augmenter notre transport collectif, et c'est la meilleure façon de diminuer l'utilisation de l'auto. Nous, on n'est pas pour le bâton, on est vraiment pour offrir une alternative pour avoir du transfert modal. Et on a des voies ferrées qui sont existantes. Et donc, pourquoi pas ne pas les améliorer?
6: La voie ferrée relierait Lac-aux-Sables, Saint-Tite, Shawinigan, Trois-Rivières et Québec. 200 km de voies ferrées qui nécessiteraient un investissement de 360 millions de dollars. Bien que l'investissement soit important, Mme Ouellette soutient que cela ne vient même pas à la cheville du projet de TGV actuellement dans les plans d'Alto.
7: Ça n'a rien à voir avec, par exemple, le projet de TGV Alto, où il parle de 90 millions de dollars jusqu'à même 200 milliards de dollars. On est à une fraction de ça. Donc, c'est des investissements qui vont permettre des retombées économiques aussi, qu'on estime là à 760 millions de dollars, des retombées économiques en revitalisation des centres villageois, etc., des retombées économiques touristiques de 13,3 millions de dollars par année.
6: Climat Québec suggère également que l'éventuel lien ferroviaire fonctionne avec des locomotives hybrides en attendant que l'autonomie électrique soit complètement développée. Québec solidaire Mauricie annonce deux candidatures qui complètent son équipe dans la région. Catherine Eckersbrock portera les couleurs du parti dans la circonscription de Champlain et Rebecca Fredette sera sur le bulletin de vote des personnes électrices de la circonscription de La Violette-Saint-Maurice le 5 octobre prochain. Catherine Eckersbrock est formée en gestion et intervention à loisirs et actuellement employée chez Bail Mauricie. Pour sa part, Rebecca Fredette cumule un parcours professionnel diversifié. Elle travaille actuellement dans le secteur de l'alimentation écologique. Elle se joigne à Stephen Roy-Cullen dans Trois-Rivières et Simon Piotte dans Masquinongé. Un sondage Synopsis La Presse indique que la CAQ de Christine Fréchette rejoint le Parti québécois dans les intentions de vote avec 27 % contre 28 % La remontée caquiste, notamment chez les femmes et les 55 ans et plus, propulse Christine Fréchette devant Paul Saint-Pierre Plamondon comme meilleure première ministre. Pendant ce temps, le PLQ chute à 20 % laissant entrevoir une véritable lutte à deux entre la CAQ et le PQ. Le dossier du bruit des motos sur la 2e avenue à Louisville a fait réagir la copropriétaire du bar terrasse Le Bayou et le maire de Louisville sur les ondes de Oui Radio. Les deux parties ont expliqué comment elles voient la situation alors qu'elles ont mandaté chacune une firme d'avocats pour les représenter. Une requête signée par environ 140 personnes réclamant des mesures concrètes avait été déposée lors d'une séance du conseil municipal en juillet dernier. La possibilité que le conseil de Louisville opte pour une interdiction de circuler aux motocyclistes sur la 2e avenue, la seule qui mène au Bayou, est bien présente, nous dit le maire Yvon Déhaye.
8: Les gens demandent la fermeture des motos, du chemin. Quoi que ce soit qui arrive, est-ce qu'il va y avoir des poursuites? Je ne sais pas. C'est ça que je parle beaucoup. C'est bien beau dire, on ferme, on l'ouvre pas, puis on va fermer du lundi au mercredi, puis on l'ouvre le jeudi. On verra, monsieur. On regardera le rapport, on vérifiera, puis le conseil de ville, c'est lui qui va prendre sa décision. Pas les gens du lac, puis c'est pas les gens qui demeurent au centre-ville.
6: De son côté, la copropriétaire du Bayou, Mélanie Baudin, estime qu'il faut s'attaquer au véritable problème.
9: Ce qui nous a beaucoup interpellés, c'est quand nous avons entendu que les gens ils disent « on ne veut plus de motos qui passent par là ». On trouve que c'est une demande d'une rigueur excessive. Si c'était toutes des motos silencieuses qui empruntaient la 2e avenue, si c'était des motos toutes de type Honda, Suzuki ou Spyder qui font, dans certains cas, moins de bruit qu'un automobile, est-ce qu'on aurait le même débat aujourd'hui?
6: Madame Baudin rappelle que son établissement est très fréquenté par les motocyclistes et qu'une interdiction de circuler aux motocyclistes signifierait la fin pour son commerce. Le monde du baseball est en deuil. Celui qui a décrit les matchs des Expos de Montréal durant plusieurs années à la radio, Jacques Doucet, a rendu l'âme à 86 ans. C'est sa fille Martine qui a annoncé la triste nouvelle via les réseaux sociaux. Il avait décrit le dernier match de l'histoire des Expos en 2004. Voilà qui complète l'info. 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

Il est officiellement 19h, partout à travers la Mauricie, le centre du Québec et l'Estrie. Ariane qui vous accompagne jusqu'à 21h. Donc, que des hits. Oh, que oui, notre promesse tout au long de la soirée de vous offrir que des hits. Et ça part en force dans les prochaines. Une chanson qui va me ramener à mon primaire parce que j'avais fait le numéro d'ouverture d'Opération Enfant Soleil en compagnie de Marie-Denise Pelletier sur cette chanson-là. Pour une histoire d'un soir, ça se termine dans quelques instants. Les deux frères au sommet, on le sait également, mais là, on part sans force parce que oui, les soirs, on a envie de chanter en préparant les lunchs pour les petits pour demain à l'école. Voici Abba, c'est Take a Chance on Me à Oui Radio. 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

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Voici Savage Garden, c'est Truly, Madly, Deeply à Oui Mauricie.

chroniqueur de Blitz d'une heure, Ariane, qui vous accompagne dans Kédé et jusqu'à 21h partout à travers le réseau Oui Radio, que vous soyez en Mauricie, au centre du Québec ou encore en Estrie. Un bonheur de passer la soirée en votre compagnie. Je veux savoir, est-ce que je suis la seule qui a de la misère présentement à savoir comment s'habiller? J'adore, là, je vous confie, j'adore que les nuits soient plus fraîches. On ferme l'air climatisé, les ventilateurs, on ouvre les fenêtres. C'est rafraîchissant, une bonne doudoune là, pour rester bien emmitouflé. J'adore ce genre de soirée. Mais là, on dirait, je suis dans la période de l'année où le matin, j'ai envie de m'habiller en automne. Puis là, à l'heure du lunch, le soleil est sorti. Puis là, je regrette mon choix du matin. Est-ce que je suis la seule dans cette situation-là? Envoyez-moi vos messages via nos pages Facebook que j'ai envie de vous lire le temps qu'on s'offre encore plus de hits que des hits. C'est ma promesse tout au long de la soirée. Voici America, A Horse With No Name à Oui Radio.

votre promesse de partout à travers la Mauricie, le centre du Québec et l'Estrie. Ariane qui vous accompagne jusqu'à 21h. Avez-vous ça poussé au courant de la fin de semaine, les pancartes électorales? Ça poussait plus vite que des Tim Hortons à travers le Canada. Mais soyez assurés, toutes nos équipes journalistiques sont sur le terrain et au courant des prochaines semaines, on aura la chance de rencontrer les différents candidats des différents partis pour vous aider là, à vous faire une tête sur le vote à venir en octobre prochain partout à travers le Québec. Alors, suivez nos équipes de journalistes sur les différentes plateformes. Ils seront là pour vous informer dans cette campagne électorale 2026. Moi, ma mission, c'est de vous offrir que des hits dans les prochaines du Stevie Wonder Superstitions. Ça s'amène, mais pour le moment, c'est Marc Dupré et Entre deux mondes. À Oui Radio.

0: allez chanter ce hit dans quelques secondes. 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